Ici Martine Bourdelot, notre deuxième heure est remplie de couleurs musicales internationales. Comme j'ai l'habitude de vous la préparer chaque semaine, on va commencer par se rendre dans d'autres pays, puis on s'en va d'abord au Cameroun. Et on quitte pas tout à fait le thème de la chanson reprise. Là, je vous fais écouter l'original. Elle s'appelle Zangalewa, et c'est le groupe Golden Sounds du Cameroun qui a composé et a rendu populaire cette chanson. C'est une version de 5 minutes, mais la version originale est plus de 10 minutes quand même. Là où on parle de reprise, c'est que Shakira a repris cette chanson Zangalewa pour en faire un thème qui s'appelle Waka Waka. On va pas l'entendre ce soir parce que j'aime mieux l'original, mais quand même, c'est plein d'énergie, cette version de Shakira. Et elle avait composé ce thème pour le mondial de foot en Afrique du Sud, il y a quelques années quand même de ça. Alors, on écoute Zangalewa, c'est suivi par des chansons qui sont tirées d'un très, très bel album de compilation de musique du monde. Cet album-là s'appelle African Café. Et on écoute les frères Guissé d'abord du Sénégal, ensuite le merveilleux Ray Lema du Congo et Djadja Bashengezi, également artiste du Congo. Alors vous êtes prêts pour un voyage musical en Afrique? Et c'est parti d'abord vers le Cameroun.

retenir donc deux noms formidables du Congo qu'on vient d'entendre, Djadja Bashengezi et juste avant Ray Lema. Djadja et Ray Lema, tous les deux aiment beaucoup le mix musical qui vient de différents pays. D'ailleurs, Djadja Bashengezi compose dans différentes langues, en français, en anglais, en swahili, en lingala, en luganda et en machi. Et lui, il vient de la partie du Congo près du Burundi, dans l'est du pays. Ray Lema, lui, quand il était petit, il rêvait de devenir prêtre et puis tout à coup, il a rencontré la musique. Il a joué beaucoup pour l'église, bien sûr, mais il a fini par faire une grande carrière musicale étant installé depuis une trentaine d'années en France. Il vient de fêter au mois de mars ses 80 ans. Deux grands artistes, donc j'espère pouvoir encore vous présenter dans cette émission dans les prochaines semaines, les prochains mois. Avant ça, les frères Guissé du Sénégal, toujours très agréable de les écouter, et le groupe Golden Sounds du Cameroun. Maintenant, on revient un peu plus près. Quittons le continent africain pour aller du côté de la France, pour écouter une chanson de Dutron, une reprise par trio, une reprise de la fameuse chanson « L'opportuniste ». C'est peut-être d'ailleurs une chanson qui était et restera toujours d'actualité. Les voici, trio, chantant Dutron.

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1: Trio, un groupe très sympathique qu'on va écouter encore pendant quelques minutes parce que en 2010, Trio a sorti un album de ses grands succès, dont la chanson Les Anciens qu'on va écouter accompagné de ce merveilleux artiste de la Côte d'Ivoire, Tikunja Fakoli. Puis ensuite, je vous fais écouter Les Anciens encore, mais chansons totalement différentes. Chanson d'Edmond Dufort du Manitoba, cette fois interprétée par Geneviève Toupin et Nadia Godette. Alors, on y va avec deux chansons qui nous parlent des anciens, chacune à sa façon. Et vous écoutez Envol 91 FM, ici Martine Bordelot pour les beaux lundis jusqu'à 20h. Ça s'en vient.

Geneviève Choupin, Nadia Godette, deux enfants de Saint-Claude au Manitoba. Je sais pas ce qu'on met dans l'eau de Saint-Claude, mais ça donne des belles voix et beaucoup de talent. On va écouter maman maintenant. Cabrel, c'est le moment Francis Cabrel de l'émission, et j'ai choisi la chanson Les chemins de traverse parce que c'est aussi le titre de la biographie Cabrel, Les chemins de traverse, donc, qui a été écrite par Alain Vodrachka. Et il y a quelques années de ça, mais si jamais ça vous intéresse, vous avez qu'à chercher facilement dans les moteurs de recherche Cabrel, les chemins de traverse, et vous trouverez la référence vers le livre biographique de ce grand auteur, compositeur, interprète du sud-ouest de la France. Le voici.

Et je vais vous faire découvrir maintenant une chanson de Cat Stevens en français. C'est tout nouveau. C'est sorti par Clément Jacques. Clément Jacques, c'est un auteur-compositeur, interprète, un jeune, la nouvelle génération. Il vient du Saguenay au Québec. Et il a participé à l'émission La Voix. Il a lancé son premier album en 2009. Donc, tout ça, c'est assez récent. Mais c'est très rare. À ma connaissance, c'est la première fois que j'entends une chanson de Cat Stevens en français. C'est très bien fait, d'ailleurs. Et Clément Jacques l'interprète ici en compagnie de nul autre que Patrick Normand.

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Et voilà, vous l'avez entendu d'abord en vol 91 FM, Father and Son en français du Cat Stevens, donc dans sa version française. J'ai envie de vous ramener encore dans les années 60, juste le temps de deux chansons, deux artistes moins connus aujourd'hui, pourtant c'est dommage. Un groupe d'artistes d'abord, les Surfs. Les Surfs, c'est un groupe qui vient de Madagascar, des Malgaches, des voix formidables. Eux autres aussi faisaient dans le yé-yé. Et cette chanson que je vous propose, ça s'appelle « À présent, tu peux t'en aller ». Et c'est une version française d'un grand succès de la grande chanteuse britannique avec une voix soul extraordinaire, Dusty Springfield. Donc, la chanson originale s'appelait « I only wanna be with you ». Et ensuite, c'est suivi par Aglaé, qui elle aussi l'a chantée à présent, tu peux t'en aller, mais je vous propose plutôt la chanson La bague au doigt. Alors Aglaé, c'est une chanteuse de cette même époque des années 60, une chanteuse qui vient du Québec, née en 1933, morte en 1984. Elle avait épousé Pierre Roche. C'est peut-être un nom qui vous dit quelque chose. Pierre Roche a été longtemps le partenaire de Charles Aznavour avant qu'Aznavour décide de partir de son côté, faire une carrière en solo. Elle a connu beaucoup de succès en France en suivant son nouveau mari et ensuite elle est revenue au Québec pour continuer sa carrière de chanteuse avec, entre autres, cette chanson « La bague au doigt ». Alors, on y va avec les Surfs et ensuite Aglaé.

très sympathique, cette Aglaé, mais je ne sais pas si cette chanson vieillirait bien si on la reprenait aujourd'hui. Alors, pour terminer l'émission et oublier un petit peu ce temps bizarre que l'on a depuis quelques semaines, je vous propose des chansons qui parlent de printemps. D'abord, Daniel Bélanger avec « Deux printemps ». Et puis, nul autre que le groupe Beau Dommage avec ses palmiers qui donnent qu'on veut quitter pour remonter vers chez soi et vivre cet été qui tarde à venir quand même. Alors les voilà, Daniel Bélanger et ensuite Beau Dommage.

Eh bien, cette émission est presque terminée. On va laisser place à une soirée blues ensuite. Ici Martine Bordelot pour les beaux lundis et en vol 91 FM. Je vous remercie d'être à l'écoute. Ça nous encourage beaucoup de vous savoir là, l'autre côté du micro, à écouter toutes les folies qu'on vous présente sur nos ondes. Je vous souhaite une très belle fin de soirée et on va terminer avec une autre chanson qui parle de printemps. C'est Jean Ferrat qui chante « Au printemps, de quoi rêvais-tu ?» Il y a une petite consonance ici, révolution, puisque cette chanson vise partie

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nos auditeurs à travers le pays grâce à l'Alliance des radios communautaires du Canada qui nous permet de rejoindre nos auditeurs à Winnipeg, à Edmonton, à Penetanguishen, à Kapuskasing, à Plamondon, à Calabiche, à Hearst, à Yellowknife, à Fowler, à Iqaluit, à Gravelbois, à Victoria. Et je sais que vous êtes nombreux également avec l'utilisation de l'application pour téléphone intelligent à syntoniser cette émission. En tout cas, quel que soit le moyen, où que vous soyez, bienvenue à chez Gauthier. Et nous avons pour vous une magnifique émission avec ces musiques enchantresses. Alors, j'espère que vous allez bien, que votre dimanche, si vous nous écoutez en direct, se déroule bien. En tout cas, nous, on est très heureux d'être à ce micro et c'est votre fidélité qui fait en sorte que depuis 15 ans, nous animons ces émissions à l'antenne d'Unique FM. Et on va commencer, si vous voulez bien, notre sélection musicale ce matin avec de la musique d'un grand polyphoniste français du 16e siècle. Son nom, c'est Claude Lejeune, qui vécut d'environ, on n'est pas sûr, mais on pense qu'il est né en 1530 et il va mourir en 1600. Alors, ce Claude Lejeune, c'est un grand polyphoniste, je le disais. On sait très, très peu de choses de sa vie, hein, mais on sait par ailleurs qu'il était huguenot. Donc, ce qui veut dire, comme Jean-Jacques Rousseau, il était protestant. Et donc, les huguenots avaient maille à partir avec les catholiques à cette époque, tant et si bien que Lejeune, en 1588, il va quitter Paris, il va fuir Paris avec ses manuscrits, et il est arrêté par la Ligue, ce qu'on appelait la Ligue, en fait, c'était des armées catholiques, mais un ami à lui va le sauver in extremis. Et c'est important parce que c'est un compositeur de musique, il va devenir compositeur de la musique de chambre du roi, ce qui lui donne un privilège d'édition et une haute fonction qui a été accordée finalement par le bon roi Henri IV, qui a appliqué l'édit de Nantes. L'édit de Nantes qui, en 1598, va accorder aux protestants leurs droits religieux. Et ça a permis à ce grand Lejeune de s'épanouir avec ses harmonies modernes. C'est un révolutionnaire pour son temps. Et encore aujourd'hui, sa musique est largement utilisée dans les églises calvinistes à travers le monde de nos jours. Alors, c'est vous dire. Alors, je vais vous présenter deux chansons pour démarrer notre émission ce matin. D'abord, « Tout ce qui est plus beau dans les cieux ». Et ensuite, une autre mélodie, une autre chanson intitulée « D'un œil fardé ». C'est l'ensemble Clément Jeannequin, qui est sous la direction de Dominique Visse, qui nous présente cette musique pour démarrer l'émission en chez Gauthier. Chers amis, bonne émission et merci d'être là. Tout...

Ah, quelle extraordinaire musique, cette musique avec ses harmonies, cet enchevêtrement harmonique, c'était tout à fait en avant de son temps. On parle de Claude Lejeune, on est quand même au 16e siècle. Je vous ai présenté deux chansons de Claude Lejeune, « Tout ce qui est plus beau dans les cieux ». Et ça, c'est chanté en vieux français, ou comme on disait à l'époque, en vieux françois, hein, le français qui vient... du latin, qui veut dire se départir du latin, hein, c'est ça, c'est, on est franc du latin, François, et donc en vieux François, et je vous ai également fait entendre d'un œil fardé. Alors c'est l'ensemble Clément Jeannequin, sous la direction de Dominique Visse. Alors, je vous rappelle que vous écoutez l'émission chez Gauthier. Mon nom est François Gauthier. On est là tous les dimanches de 8h à midi à vous présenter ces grandes pages de musique classique. Je salue Francine, qui nous écoute de Montréal, une fidèle auditrice que je salue chaleureusement. Et tiens, je vais vous donner mon adresse courriel si vous voulez, comme Francine, m'écrire. C'est tout simple. C'est F. Gauthier, avec un H, @uniquefm.ca, F. Gauthier, @uniquefm.ca. Je serais heureux de vous lire. Alors là, j'ai une histoire vraiment, vraiment remarquable. Alors, c'est de la musique de Jean-Sébastien Bach. Alors, Bach est à l'époque, il travaille pour le duc Guillaume II de Saxe. Et ce duc a une bibliothèque musicale absolument extraordinaire. On est autour de 1713, et Jean-Sébastien Bach va découvrir la musique italienne. Alors, il est absolument passionné. Il connaissait pas cette musique pleine de lumière, pleine d'expressivité. Alors là, il se met à découvrir Corelli, Torelli, les frères Marcello, Albinoni, Frescobaldi et évidemment Vivaldi. Alors, c'est une découverte qui marque une époque importante dans l'évolution de Jean-Sébastien Bach. On ne dira jamais suffisamment l'influence de la musique italienne sur ce génie qui est Bach. Et il va, comme ça, transcrire 5 concertos de Vivaldi pour orgue. Et je vais vous présenter celui qui est en la mineur, BWV 593, d'après le concerto pour deux violons et basse continue de Vivaldi. Et là, j'ai pour vous, en plus, un enregistrement à partir de l'orgue de Saint-Thomas-Kirche à Leipzig, qui est l'orgue où a joué Jean-Sébastien Bach, imaginez. Alors, c'est Ulrich Böhme qui est à l'orgue. Voici donc cette transcription de concerto de Vivaldi à l'orgue de Jean-Sébastien.

0: Musique de Jean-Sébastien Bach. On a entendu cette transcription d'un concerto pour violon de Vivaldi à l'orgue. BWV 543, c'est le numéro au catalogue de Bach. Et en plus, cette pièce a été interprétée à l'église, avec l'orgue de l'église Saint-Thomas-Kirche de Leipzig, là où a joué Jean-Sébastien Bach, et c'était Ulrich Böhme qui était à l'orgue.
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0: Alors, on va maintenant s'intéresser à la musique de Anton Bruckner. Alors, il faut le dire, Bruckner, c'est pas un auteur qu'on entend souvent, un compositeur qu'on entend souvent à chez Gauthier. La raison étant que ses œuvres sont monumentales, ce sont des œuvres fleuves, avec des mouvements qui peuvent durer 30, 40, 45 minutes. Alors, vous comprenez que dans le contexte de mon émission, c'est un peu plus difficile. Mais j'ai quand même trouvé un mouvement d'une symphonie de Bruckner qui fait environ 10 minutes. Alors, je pense qu'on peut l'insérer dans la programmation. D'autant plus que, après Jean-Sébastien Bach, c'est tout à fait pertinent de faire jouer la musique de Bruckner. Alors, je vous explique le contexte. Bruckner, 1824-1896, il vient d'une petite ville campagnarde, et ça, c'est important de savoir parce qu'il va être toujours un peu, comment dirais-je, il va souffrir d'un complexe d'infériorité par rapport à l'élite musicale, sociale, politique, économique de Vienne. Et il va toujours se sentir un peu inférieur aux autres. Pourtant, son talent d'organiste lui donne une réputation pan-européenne. Il faut dire aussi que sa foi catholique profonde va marquer toute sa vie, comme toutes ses œuvres. Et ce provincial, si on peut dire, ben, il aimait beaucoup, il faisait jouer, il permettait aux gens d'écouter la musique de Haydn, Mozart, Bach et Beethoven en particulier. Il va écrire 9 symphonies. Le problème avec Bruckner, c'est que il avait peu confiance en lui. Et par conséquent, il revisait ses partitions constamment. C'en était presque maladif, hein. Il était tellement autocritique. Alors, c'était un véritable parcours du combattant pour lui que d'écrire une symphonie. Mais il va réussir à 65 ans à écrire cette ultime symphonie en 1889. Et il va l'écrire en ré mineur, une sorte de un clin d'œil, si vous voulez, pour son admiration pour son maître Beethoven, qui a écrit sa 9e dans cette tonalité. Là, je vais vous présenter le 2e mouvement, qui est assez surprenant, finalement, pour cet auteur qui est relativement, comme je le disais, très introspectif, surtout motivé par cette foi catholique. Mais dans cette symphonie, son scherzo s'agite avec une sorte de brutale sauvagerie. On ne l'attendait pas, ce mouvement. Il annonce même ultimement le sac du printemps, c'est vous dire, de Stravinsky. Hein? On parle d'une vingtaine d'années, trentaine d'années plus tard. Alors, on va écouter ce mouvement tonitruant, si je peux dire, ce scherzo de la symphonie numéro 9 de Bruckner, l'Orchestre métropolitain, sous la direction de Yannick Nézet-Séguin. Attachez vos ceintures parce que c'est assez tonitruant, vous allez voir.

Deuxième mouvement de cette symphonie numéro 9, l'ultime symphonie d'Anton Bruckner. C'était l'orchestre métropolitain sous la direction de Yannick Nézet-Séguin. Alors, je lisais récemment dans la revue BBC World of Music cette longue tradition des cuivres en Angleterre. Hein. On connaît bien sûr l'Armée du Salut. Dans le temps de Noël, il y a souvent des ensembles de cuivres. Et puis, il y a un colonel ou un représentant de l'Armée du Salut avec sa clochette là, qui sollicite des dons. Alors, c'est une longue tradition qui a des répercussions chez nous grâce, entre autres, à ce groupe qui s'appelle Buzz. J'adore ce nom, Buzz Cuivre. C'est un quintet de cuivre formé de Frédéric Gagnon à la trompette. Il y a Sylvain Lapointe également à cet instrument. Pascal Lafrenière au cor français, Jason de Caruffel à la trombone et Sylvain Arsenault à la trombone basse. Et ils nous ont offert, il y a quelques années de cela, un magnifique album de transcription. Alors, ils sont allés, ils ont regardé un peu le répertoire. Et je vous offre ici deux mouvements du quatuor à cordes numéro 12, en fa majeur de Antonín Dvořák, qu'on a appelé le fameux quatuor américain parce que Dvořák s'apprêtait à quitter l'Amérique après y avoir séjourné presque 2 ans, je crois. Alors, c'est une belle transcription, c'est tout à fait réussi. Alors, j'espère que ça va vous plaire. Je trouve que c'est une belle musique d'agrément pour un dimanche matin. Ben, la voici.

0: Ben, c'est plutôt réussi, hein, cette transcription de ce quatuor numéro 12 qu'on appelait le quatuor américain d'Antonin Dvorak, ce Tchèque qui se retrouvait aux États-Unis pour diriger l'Orchestre symphonique de New York. Il enseignait également et il a absorbé, lui, il le disait, le folklore, la musique amérindienne également. Et de cela a émergé ce quatuor à cordes et sa magnifique symphonie numéro 9.
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Cher Ménomane, bienvenue ou re-bienvenue à cette émission. On en est à notre deuxième heure. Bienvenue donc, je vous rappelle que vous écoutez chez Gauthier avec moi, François Gauthier. C'est un bonheur de vous savoir là. On est là tout simplement à écouter de la belle musique pour agrémenter notre dimanche matin. Peut-être êtes-vous en train de prendre un bon café, lire un bon livre. Lire les nouvelles, mais pas trop, hein, parce que souvent, c'est pas toujours de bonnes nouvelles. Mais en tout cas, nous, on est là avec de bonnes nouvelles musicales. Vous allez voir, ça se poursuit dans quelques instants.

Mon bon ami Jean-Paul Moreau s'assure de mettre tout cela à votre disposition. Donc, comme vous voulez, comme je le dis, vous pouvez écouter cela en tout temps. Alors, ce matin, la liste de lecture, de quoi s'agit-il? Ben, en fait, ce sont des concertios, si vous voulez, des concertos de violon. Alors, vous savez, dans l'histoire de la musique, il y a deux instruments phares au niveau du mode concertant. Le piano, bien sûr, et le violon. Il y a évidemment d'autres instruments qui ont fait l'objet de concertos, que ce soit le hautbois, le cor français, le violoncelle et j'en passe. Mais le violon, c'est un instrument roi. En plus, contrairement au piano, le violon, il se retrouve partout. En musique de chambre, quatuor à cordes, trio, quintette à cordes. Il se retrouve aussi dans l'orchestre, contrairement au piano, qui est rarement présent dans une symphonie, par exemple. Mais les violons, ils sont présents. C'est même la voix la plus importante au plan mélodique, très souvent dans une symphonie, ou même dans la musique de chambre. Et cet instrument qui est issu de l'orchestre, eh bien, il fait corps avec l'orchestre dans le cadre d'un concerto. Alors, je vais vous présenter pendant les prochaines minutes des illustrations des concertos à travers l'histoire. Et on va commencer avec Locatelli, bien sûr, le baroque italien qui est un peu, si vous voulez, cette musique est la mère de tous les concertos de violon. Alors, on va écouter donc cette musique de Locatelli, un concerto, son numéro 11. Le concerto, un extrait du concerto numéro 4 pour violon de Mozart, bien sûr, qu'il avait à peine terminé la partition au moment de la jouer. Et ensuite, des concertos de l'époque romantique, Max Bruch, Mendelssohn, Johannes Brahms, qui a dû amender son concerto parce qu'il était trop difficile d'abord. Et un concerto moderne, celui de l'Américain Samuel Barber. Mais on va commencer ce matin ce tour d'horizon des concertos de violon avec le grand musicien de l'époque baroque italienne, Pietro Locatelli.

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Voilà, c'est ainsi que se termine ce tour d'horizon de beaux exemples de concertos de piano, de violon. On a entendu tour à tour des extraits de concertos de Locatelli, ensuite Mozart, Brooke, Mendelssohn et cet extrait du concerto pour violon de Johannes Brahms. Bien, il nous reste quelques minutes, alors je vais vous faire entendre de courts extraits de quelques préludes de Frédéric Chopin.

Alors, cher mélomane, c'est ainsi que prend fin la deuxième heure de Chez Gautier. J'espère vous retrouver dans quelques instants pour la poursuite de nos découvertes musicales ensemble. À tout de suite!

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0: chers amis, bienvenue à cette émission qui s'appelle Chez Gautier avec moi, François Gautier. C'est la plage du répertoire classique à l'antenne d'Unique FM. Et comme c'est parfois l'habitude lors de notre troisième heure, eh bien, on a un guide qui est avec nous ce matin, une guide, pour nous guider sur l'île déserte. En l'occurrence, ce matin, c'est un grand plaisir d'accueillir Emmanuel Lambert-Lemoine. Emmanuel, bonjour.
1: Bonjour, François.
0: Alors, j'espère, vous pouvez peut-être rasseyer parce que
1: bonjour,
0: je ne ouais, ben, je suis pas sûr si on a un micro qui fonctionne. On va vous peut-être essayer celui-ci, si c'est possible, allons-y.
2: Bonjour François.
0: Ben voilà, ouais, ça voilà. Fonctionne. Voilà. Bon, alors on s'excuse, pépin technique. Ben merci de venir ce matin à l'émission.
2: C'est un grand plaisir.
0: Vous êtes venu en vélo.
2: En vélo.
0: Hein, c'est quand même assez frais ce matin pour le vélo, mais en tout cas, on est heureux de vous avoir. C'est ce qui compte. Ben je vais vous présenter, hein, Emmanuel, parce que c'est un plaisir, c'est unique parce que Emmanuel est chef d'orchestre. On va en parler. Elle est actuellement en poste avec l'Orchestre symphonique des jeunes d'Ottawa, l'Orchestre du Conservatoire de musique de Gatineau, l'Orchestre de chambre d'Ottawa et l'Orchestre Divertimento, ce qui l'amène à diriger une douzaine de programmes différents par saison, hein, c'est pas rien. Pour la seconde moitié de la saison 23-24, elle a travaillé entre autres comme chef adjointe à Jacques Lacombe avec l'Orchestre classique de Montréal. Au courant des dernières années, elle a également été à la direction du 13 Strings, Orchestre symphonique d'Ottawa, et elle a étudié, elle a une maîtrise en Performance Studies de la Tisch School of the Arts au New York University, à New York. Elle a d'ailleurs consacré sa thèse au programme El Sistema des orchestras du Venezuela, qui nous a donné, entre autres, Gustavo Dudamel et le chef de l'Orchestre symphonique de Montréal.
2: Raphaël
0: Payari. Ben oui, en effet. Quel extraordinaire programme. Elle a également obtenu une maîtrise en direction d'orchestre de l'Université d'Ottawa et un doctorat en interprétation de l'alto de l'Université de Montréal, parce qu'elle est altiste également. Mon Dieu, elle a étudié, elle a suivi des ateliers de direction d'orchestre à l'Académie Panula, à Helsinki, là où John Stogarts a étudié également. Elle a étudié aussi le piano avec Stéphane Lemelin, entre autres, et Jean-Paul Sevilla. Quel parcours, quel pédigree. Et si cela ne suffisait pas, elle détient également un baccalauréat en sciences sociales, en études internationales et langues modernes. Elle parle plusieurs langues, l'espagnol, l'arabe, enfin bref, et un baccalauréat en éducation, et elle a enseigné la musique au Centre d'excellence artistique de l'École secondaire publique de La Salle à Ottawa. Et elle travaille également en coopération culturelle avec des organismes de femmes autochtones en Amérique centrale. Elle est cofondatrice de l'Action pour survivants de torture et traumatismes de guerre, organisme, qui accueille des réfugiés à Ottawa. Bon, j'en perds mon souffle, mais quel extraordinaire parcours, Emmanuel. Bravo.
2: C'est bien gentil, merci.
0: Vraiment. Et c'est un plaisir de vous avoir avec nous ce matin. Et je pose toujours cette première question à mes invités. La musique, est-ce que vous êtes né là-dedans? Est-ce que vous venez d'une famille de musiciens?
2: Je viens d'abord d'une famille de mélomanes, je dois dire. Ma mère prendrait peut-être à juste raison un peu le crédit pour mon amour de la musique parce qu'elle suivait des cours de piano lorsqu'elle était enceinte de moi. Donc, elle me disait qu'elle jouait à chaque jour et que c'était sûrement ça qui a forgé mon amour pour la musique. Mais mes deux parents ont toujours écouté beaucoup de musique classique, chansonnier français. Je me souviens de ma jeunesse quand mon père, les dimanches matins, mettait les vêpres à la maison. Donc, on écoutait les vêpres.

0: Monteverdi, etc., etc. Donc, j'ai vraiment baigné dans un environnement musical, bien que mes parents préféraient écouter, mais vous savez, en musique, si on n'a pas d'auditeur, on n'a pas de musique.
1: Ben voilà, exactement. Bon, c'est en plein ça. Et quand même, vous êtes... vous avez décidé à un jeune âge que vous étiez pour vous intéresser à l'alto. C'est quand même pas... Je dirais, le premier instrument qui vient en tête, souvent, ça va être le violon ou le piano, bon. L'alto qui joue un rôle essentiel, c'est la base hein, harmonique hein, dans les orchestres, mais quand même, c'est un rôle de soutien, ben, très souvent. Alors, pourquoi l'alto?
0: C'est une bonne question et c'est justement ça, c'est absolument un instrument de soutien harmonique. En fait, l'alto est venu plus tard pour moi. Moi, j'ai d'abord étudié en piano dès un très bas âge, de les 6 ans à peu près.
1: Ah oui, d'accord.
0: Puis c'est à l'université que j'ai étudié justement avec Stéphane Lemelin puis Jean-Paul Sévy à l'Université d'Ottawa. Mais j'ai vite arrêté la musique, en fait, dès la vingtaine, je dirais, 19, 20 ans, j'ai décidé que j'arrêtais complètement la musique. J'ai arrêté pour un bon 10 ans, en fait. Je recule en arrière, j'ai commencé le violon à 13 ans. Ça, c'était vraiment un choix. Moi, je voulais jouer un instrument qui était plus portatif, en fait, que le piano. Ah, j'avais envie de voyager, puis j'avais envie de traîner mon instrument avec moi. Donc, le violon est venu quand même à l'adolescence. Mais là, à partir de 19, 20 ans, j'ai vraiment mis une pause sur la musique. Et... en grande partie parce que je n'arrivais pas à justifier comment la musique aidait le monde, comment la musique allait pouvoir aider les nombreux fléaux sociaux, économiques qui plaguent notre planète.
1: Oui, d'où votre implication dans des causes humanitaires, des causes vis-à-vis des femmes et tout. Et ça vous a amené à terme à faire des études en langue étrangère, en relations internationales et... Vous êtes encore, je le sens, très branché sur ce qui se passe. Vous êtes interpellé par diverses causes. Et la musique, quand même, ça peut être un vecteur aussi de changement jusqu'à un certain point.
0: Absolument. Puis oui, je suis encore très interpellé par ce qui se passe autour de nous, de près et de loin. Mmh. On vit dans un monde très complexe et avec beaucoup de douleur en ce moment. Et oui, je suis arrivé au terme que... Qu'en fait, la beauté est essentielle.
1: Oui.
0: L'art, c'est une façon de se définir, de se nommer, de se présenter au monde. Puis sans la beauté, ben il reste plus grand chose en fait.
1: Oui. Puis comme disait Nietzsche, s'il y a pas de musique, tout est absurde là, à la limite. Hein?
0: Absolument, absolument. Puis dans les processus de guérison, soit avec des groupes de réfugiés ou des groupes de femmes autochtones qui ont fait la guerre en Amérique centrale puis au Mexique. Je me suis rendu compte qu'en fait, la musique et la danse avaient un rôle très important dans le processus de guérison et dans le rassemblement des gens ensemble. Mm-hmm. Donc, pour moi, ça a été une prise de conscience en début vingtaine de voir en fait que la musique avait peut-être un poids plus important que celui que je lui accordais.
1: Oui. Puis il y a un élément spirituel aussi à la musique et ça m'amène à votre premier choix musical puisque... Vous nous offrez une musique d'une prêtresse, d'une mystique, d'une grande musicienne, Hildegard von Bingen, qui vécut entre 1098 et 1179. Est-ce que c'est pour vous une héroïne que cette Hildegard von Bingen?
0: C'est définitivement un symbole, je veux dire, c'est une prêtresse, une femme, une moinesse qui a vécu il y a si longtemps que j'ai de la difficulté à me sentir un rapprochement avec ce personnage qui est si mystique et qui date de si longtemps. Mais je trouve que sa musique est absolument magnifique et est encore porteur aujourd'hui, ce qui, à mon sens, est d'une certaine beauté, une grande importance.
1: Moi, je dirais qu'elle a un effet de lévitation, cette musique, quand on l'écoute et qu'on se donne la chance de l'absorber. Hein.
0: C'est une musique où il faut prendre le temps, je pense. Hein? Il faut prendre le temps. Puis en prenant le temps, je crois que ça peut absolument nous élever.
1: Alors, on va écouter ce court extrait.

0: Voilà ce premier choix musical de notre invité ce matin à l'île déserte, Emmanuel Lambert-Lemoine. Ce magnifique Spiritus Sanctus Vivificans de Hildegard von Bingen. C'est une belle façon de démarrer, Emmanuel. Bravo.
1: C'est magnifique, ce choix. Hein, pour un matin ensoleillé.
0: Absolument, tout à fait. Alors, je suis quand même curieux de savoir la direction d'orchestre. Alors, quand même, on peut se dire, bon, ben, je vais être musicienne, mais je peux être violoniste, altiste, pianiste, mais là, quand même, de vouloir devenir chef d'orchestre, d'abord, il n'y en a pas des tonnes, hein, c'est pas comme si on joue du violon ou même de l'alto. En plus, une femme, hein, ça, dans ce monde très, très conservateur de la musique classique, c'est pas évident. Alors, pourquoi vous êtes-vous donné comme objectif ce métier de maestra ou de chef d'orchestre?
1: C'est une bonne question, c'est une grande question. Je dois dire que j'ai envie de dire que je suis arrivée quand même assez tardivement et à la musique classique de façon professionnelle et à la direction d'orchestre. Donc, je vous ai expliqué que j'ai d'abord commencé mes études en piano dès un très jeune âge et ensuite j'ai entrepris le violon au secondaire, ce qui m'a quand même amenée à jouer avec l'Orchestre de la Francophonie canadienne à mes 18 ans, un orchestre semi-professionnel à Montréal qui était dirigé par Jean-Philippe Tremblay. Mm-hmm. Puis, je me souviens, lors d'une tournée, on rentrait dans l'autobus, puis il m'a dit, « Toi, tu devrais faire de la direction d'orchestre. » Puis j'avais 19 ans. Puis c'est comme si ça m'est passé complètement au-dessus de la tête, parce qu'à cet âge-là, moi, je vais en avoir 40 cette année, donc ça fait plus de 20 ans. Moi, je n'avais jamais vu une femme diriger un orchestre encore. Mm-hmm. Donc, c'est comme si cette représentation-là ne m'avait jamais été présentée. Et forcément, et donc, le résultat, c'est que ça ne faisait pas partie de mon imaginaire ou de l'imaginaire de ce qui était possible. Mm-hmm. Donc, évidemment, je me souviens de ce moment-là. Donc, en quelque part, dans moi, j'ai enregistré ce commentaire-là, mais c'est comme si ça ne m'a pas marqué à l'époque. Et ça a pris jusqu'à mes 30 ans, jusqu'à ce que je sois embauchée à l'École secondaire publique de La Salle, au Centre d'excellence artistique, où là, on m'a demandé de diriger certains ensembles. L'ensemble d'accords junior, l'harmonie junior, l'harmonie 7e et 8e. Et en fait, c'est comme ça que j'ai commencé en direction de plus petits ensembles, direction d'harmonie. Mm-hmm. Et c'est là où le goût est venu, en fait, de pousser les études là-dedans.
0: Oui. Puis, je sens beaucoup chez vous une personnalité. Vous avez une présence en studio. Vous n'êtes pas timoré, parce que pour être chef d'orchestre, il faut quand même avoir un certain ascendant sur les musiciens. Et je sens dans votre personnalité, il y a une résolution, là, il y a quelque chose là, qui vous motive, je le sens. Là.
1: Je crois que ma force en direction d'orchestre, c'est d'amener les gens à travailler ensemble. Je crois qu'il y a plusieurs chefs d'orchestre qui disent qu'ils ont envie de partager leur vision spécifique de la musique. Il y a tellement de visions possibles pour une œuvre musicale. Et il y a tellement d'interprétations qui ont été faites depuis, par exemple, que la 5e de Tchaïkovski a été composée. Donc, à mon sens, mon rôle est moins de montrer ma vision, mais plutôt de voir comment on peut travailler ensemble, tous les musiciens ensemble, pour arriver à quelque chose qui transcende, en fait, ce qu'on préfère individuellement.
0: Dégager un consensus, mais en bout de ligne, c'est vous qui décidez.
1: Je dirais inspirer, au-delà de dégager un consensus, parce que c'est le consensus est difficile. Hein? Le consensus, c'est sûr que dans un groupe de 60 personnes, on ne sera pas tous d'accord. Mais peut-être qu'on peut accepter quand même la proposition, surtout si on y voit un côté inspirant.
0: Mm-hmm. Est-ce que le fait que vous êtes vous-même interprète d'un instrument, l'alto en l'occurrence, même le piano, mais dans le cœur de l'orchestre, est-ce que ça vous aide comme chef d'orchestre?
1: Moi, je crois absolument. Je crois que ça m'aide aussi beaucoup en pédagogie puis dans l'enseignement. Donc, en ce moment, je travaille toujours beaucoup avec les jeunes, soit avec les jeunes au conservatoire de Gatineau, les jeunes de l'Orchestre symphonique des jeunes d'Ottawa. Donc, il y a quand même beaucoup de pédagogie d'enseignement que je fais qui fait partie de la direction de nos répétitions. Et donc, de jouer un instrument, j'ai des outils à leur passer, en fait. Mm-hmm. Je peux leur dire, essayons plus comme ça, ou attention à l'intonation. Je crois que c'est la balance du troisième doigt de la main gauche qui est mal placée, ce qui fait que la note est basse, ou etc., etc. Et pour les orchestres professionnels, je crois que ça aide quand même à la crédibilité du chef d'orchestre. Si on a un chef qui a pas atteint un certain niveau à son instrument, il a beau demander quelque chose, mais on le sait au fond que lui est même pas capable de faire ce qu'il demande. Donc je crois que en termes de complicité avec les musiciens, ça a quand même son avantage. Oui.
0: J'ai interviewé en février dernier John Stogart, le nouveau directeur musical de l'Orchestre du Centre national des arts. L'entrevue va être diffusée la semaine prochaine dans le cadre de L'île déserte. Et lui disait, en tant que violoniste, il se sent comme intégralement partie, c'est presque organique pour lui, de l'orchestre. Même s'il est sur le podium, il conserve cette vocation d'instrumentiste. Même quand il dirige.
1: Alors, quel grand musicien, je l'admire beaucoup. J'ai tellement hâte d'avoir la chance de le voir sur scène et peut-être même de travailler avec lui à l'occasion. Mais oui, je suis d'accord. Je crois que on peut pas être détaché. On peut pas être détaché de l'orchestre. Puis je le vois, par exemple, j'enseigne aussi des cours de direction d'orchestre à différents jeunes musiciens aspirants. Et c'est ça, au début, on est comme chef apprenti, on est détaché de l'orchestre, on n'en fait pas partie. Mais c'est essentiel d'en faire partie, c'est essentiel de jouer de l'orchestre, en fait. On joue avec l'orchestre, on joue, on ressent la musique, puis oui, on est un temps d'avance. Il faut être un petit peu d'avance pour que tout le monde puisse ensuite réagir à nos impulsions musicales. Mais au fond, oui, il faut jouer de l'orchestre, en fait.
0: Puis il faut avoir la maîtrise de la partition pour les battements, puis les nuances. C'est-tu la main gauche qui donne les nuances, puis le battement, la main droite?
1: C'est intéressant. Justement, Jorma Panula, vous avez mentionné le grand chef d'orchestre et pédagogue qui est maintenant dans sa... 90 et plus, dans ces années 90 et plus, qui a formé plusieurs grands chefs finlandais, dont Stogard. Et moi, j'ai eu la chance de prendre quelques ateliers avec lui. C'est ce qu'il disait. Il dit la main droite, le rythme, la main gauche, la musique.
0: Ah, voilà.
1: Et voilà. Donc, moi, je rajouterais qu'évidemment, avec la main droite, on peut tout faire, non? Avec la qualité de mouvement de la main droite. Mais oui, il a absolument raison.
0: Il y a tout le corps aussi, hein?
1: Et si on regarde, par exemple, Raphaël Payaré à l'Orchestre symphonique de Montréal, comme vous avez mentionné, un étudiant du programme El Sistema au Venezuela, un autre musicien extraordinaire, on voit que dans son corps, dans tout son corps, le tempo et le rythme y est.
0: Oui, avec ses cheveux qui...
1: qui réagissent exactement en temps aussi.
0: Alors, on va maintenant s'intéresser à votre deuxième choix musical. Et vous me faites plaisir encore une fois. Alors, c'est du Marais, hein, qui est compositeur français du 17e siècle et que moi, j'ai découvert notamment avec ce film magnifique qui était « Tous les matins du monde » où il est l'élève de Jean-Baptiste Lully, enfin bref. Et vous avez choisi une pièce de viol. Le viol, c'est quoi? C'est pas l'ancêtre de l'alto, mais du violon, c'est un peu hybride.
1: Voilà, donc les viols de gamme, il y a une famille de viols de gamme, comme on a la famille des instruments à cordes aujourd'hui. Donc du violon alto, violoncelle, contrebasse aujourd'hui. Mais les viols ont différentes tailles, différentes cordes aussi, différents nombres de cordes. En Angleterre, il y avait pas le même nombre de cordes qu'en France. Et c'était des instruments... moi je trouve magnifique. En fait, c'est un projet de vie là de jouer de la viole. Ça, c'est mon prochain mon prochain projet instrumental.
0: Okay. Oui.
1: Mais ce sont des instruments qui ont une sonorité très différente de ceux modernes. Les proportions n'étaient pas les mêmes, donc la résonance est différente.
0: Il faut les tenir avec les genoux. Là,
1: on les tient avec les genoux ou des fois sur la jambe aussi, dépendant de la taille.
0: Okay.
1: Mais c'est sûr qu'on ne les prend pas comme on prend un violon ou un alto. Les cordes sont faites en boyau.
0: Ah.
1: Donc, en intestin. Okay. Donc, il n'y a pas la même résonance.
0: Oui.
1: Les instruments modernes, comme le violon, par exemple, ont été tellement travaillés pour avoir une portée de soliste, de pouvoir jouer au-dessus d'un orchestre. Vous avez montré des concertos de violon magnifiques. Mais justement, un tout petit instrument qui projette son au-delà de l'orchestre, ça n'aurait pas été possible avec les viols.
0: Mm-hmm.
1: Donc, la musique est écrite vraiment très différemment. Et moi, je vous amène à cette pièce-ci, en fait, parce que un souvenir de mes matins d'enfance où, encore une fois, mon père mettait beaucoup de musique de viol de gambe.
0: Alors, on va écouter un extrait. Ça sera un extrait parce qu'il y a tellement de belle musique qu'on va vous faire entendre ce matin avec mon invité Emmanuel. Mais allons-y avec ce badinage.

0: Ah, cette musique de Marin Marais, choix musical de notre invité ce matin à l'île déserte, Emmanuel Lambert-Lemoine, c'est... On doit malheureusement nous quitter ce badinage, mais on a une bonne raison, c'est qu'on veut poursuivre notre conversation avec vous, Emmanuel. Donc, vous enseignez et tout. Alors, est-ce que vous sentez un peu un mouvement des plaques tectoniques dans le monde musical là, pour des femmes chefs d'orchestre? On en voit de plus en plus, ce qui est heureux, ce qui est espérant. Il y a encore beaucoup de travail à faire, mais quand même, est-ce que vous sentez une ouverture là, de la part des musiciens avec qui vous dirigez notamment?
1: Oui, c'est une bonne question. Absolument, je crois qu'il y a beaucoup de travail qui a été fait dans les beaucoup de chemins là qui a été fait depuis les 10 dernières années surtout. On en voit beaucoup plus, puis je trouve que les institutions font quand même un effort d'aller trouver les femmes chefs d'orchestre, parce qu'il y en a, des très bonnes. C'est pas parce qu'on est femme qu'on est moins bonne. Mm-hmm. Souvent c'était ça là, la logique.
0: Le sexe faible là, peut pas diriger un orchestre.
1: Hein? Oh oui, voilà, ouais. C'est ça.
0: Aussi absurde que cela peut sembler, c'était comme ça quand même.
1: Mais même, voilà, à Vienne et à Berlin, longtemps, les femmes ne pouvaient pas jouer dans l'orchestre. Donc déjà, on a fait du chemin, mais il y a encore du travail à faire, c'est sûr, dans la façon que les musiciens interagissent. Dans mon expérience, je vais parler de mon expérience, j'ai eu certaines interactions avec des musiciens que je crois qu'ils ne seraient pas arrivés, en fait, si j'avais été un homme chef d'orchestre.
0: Ah oui?
1: Ah oui, quand même. Se permettre, par exemple... De refuter avec beaucoup d'entrain, beaucoup de force certaines idées musicales ou venir critiquer ouvertement. Je crois que si j'avais été faite différemment, c'est pas comme ça qu'on aurait réagi.
0: Oui.
1: Mais moi, je m'en fais pas trop, je dois vous dire. Je fais mon travail du mieux que je peux, voilà, ça s'arrête à ça.
0: Vous faites partie de l'évolution grâce à vous. Ben, c'est une brique de plus à l'édifice là, qui est en train de se construire.
1: Voilà, puis je trouve que le travail est d'autant plus important auprès des jeunes. Je vois les jeunes filles dans des orchestres me regarder un peu avec un point d'interrogation, surtout qu'ils savent que je suis jeune maman à la maison, donc se demander, mais comment c'est possible? En fait, je savais pas que c'était possible de faire les deux. Et je dois dire, c'est possible seulement parce que j'ai un super conjoint et un super cercle familial qui m'appuie beaucoup. Mais oui, leur donner, encore une fois, cette goutte d'imagination que je n'ai pas eue, moi, comme jeune fille, parce qu'en fait, il n'y avait pas de femme chef d'orchestre. Je ne savais pas que c'était une possibilité.
0: Oui, c'est vrai. Est-ce que vous avez des chefs, maestro, qui sont un peu des modèles ou que vous admirez particulièrement?
1: C'est intéressant comme question. Pas plus que les hommes chefs, je dois dire. Moi, j'espère qu'un jour, on va se rendre à un point où on ne fera plus la distinction, en fait.
0: Mais justement, sans faire la distinction, est-ce que vous avez des chefs masculins ou féminins?
1: Oui. Marine Asloff, qui était ici récemment, grande pionnière.
0: Découverte par Leonard Bernstein.
1: Également, voilà. Ouais, donc ça, c'en est une grande aussi, qu'on a eu la chance de voir passer au CNA pour une classe de maître aussi, là, récemment.
0: Ah, ouais.
1: Donc ça, c'était super. Je dois dire que... je crois que ce qui m'inspire, c'est ce que je peux comprendre d'une certaine façon. Donc, là où je suis rendue dans ma direction, quand je vois un chef chez qui je me retrouve un petit peu ou vers qui je peux aspirer devenir, c'est un peu celui-là qui m'accroche. Mm-hmm. Donc, je dois dire qu'on a énormément de chance avec John Stogard qui vient en ville. Moi, j'aime beaucoup Raphaël Payari. C'est quelqu'un que je trouve très, très inspirant. Son humanisme aussi. Je trouve que je dirais c'est peut-être même ce qui m'inspire le plus. On a encore l'idée des chefs d'orchestre comme austères, comme dictatoriaux. Ça l'est, en fait. C'est pas une démocratie, un orchestre. Hein. Oui. C'est une dictature bénévolante là, qui reste sur la planète Terre. On n'a pas vraiment le choix. Et c'est pour ça, justement, que certains orchestres se départissent de leur chef.
0: Oui.
1: Complètement, pour jouer sans chef, ce qui est admirable et très possible et que je trouve vraiment, on pourrait dire, trippant là, comme musicienne, comme instrumentiste de faire ça, moi aussi.
0: Oui. Elliot Gardner, par exemple.
1: Par exemple aussi.
0: Qui a été mis dehors parce qu'il traitait ses musiciens de façon tellement désobligeante.
1: Charles Dutoit à Montréal, ça fait déjà longtemps, mais il y en a plusieurs. Puis on a encore cette... Sans pouvoir accepter, on n'accepte plus ce traitement des musiciens, mais encore une attitude qui reste souvent. Et Ouais. Moi, ça m'enlève complètement le goût.
0: Ouais.
1: En fait, peu importe si le chef a de grandes qualités musicales, s'il a cette attitude dénigrante.
0: Ouais. Le 2 par 4, là, c'est chose révolue. Hein?
1: Ah, pour moi, c'est fini, là.
0: Ça. D'ailleurs, Pagliari est lui-même issu de l'orchestre, un corniste.
1: C'est un corniste, hein? Que j'ai vu jouer dans l'orchestre Simón Bolívar quand je suis allé faire ma recherche au Venezuela. Il était premier corps, justement.
0: Ah, ouais. Oh, wow.
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0: Alors, là, justement, on parle d'instruments. C'est un format assez inusité, puisque là, vous nous présentez du Mendelssohn, mais c'est son Nocturne à cordes qui s'est inspiré, qui date de 1825, inspiré un peu de Schubert, je crois. Pouvez-vous nous parler de cette œuvre?
1: Oui, alors, quand vous m'avez, d'abord, je reviens en arrière, François, quand vous m'avez invité à cette émission à l'île déserte, je me suis dit, en fait, il y a tellement de belles musiques sur la planète, je ne saurais pas comment choisir. Par contre, je me dis, je vais amener des souvenirs avec moi.
0: Oui.
1: Mendelssohn a écrit cet octuor-là, si je ne me trompe pas, à 14 ans. Mmh. Mendelssohn était un autre prodige, un peu comme Mozart, très, très, très jeune. Il a été très prolifique en composition. Et je crois que c'est la dernière pièce que j'ai enseignée à l'orchestre à cordes senior du Centre d'excellence artistique de l'École de la Salle avant la pandémie,
0: en fait.
1: Et c'était avec des jeunes qui avaient entre 14 et 17 ans.
0: Wow.
1: Donc, c'était quelque chose de pouvoir jouer cette pièce de jeunesse avec tant de fougue et tant d'énergie de la part de Mendelssohn et de trouver cette énergie-là auprès des musiciens. C'était vraiment une expérience extraordinaire.
0: Ça devait être quand même un défi de construire une composition autour de 8 instruments à cordes, hein, surtout. Hein,
1: voilà, donc c'est un double quatuor, dans le fond. Ou presque.
0: Okay.
1: Nous, on l'a joué avec une contrebasse parce qu'on a fait avec les musiciens qu'on avait. Mais essentiellement, oui, on dit souvent que le quatuor, c'est un peu la symétrie parfaite non, en musique. Bon, là, on la double.
0: Oui.
1: Mais
0: deux altos?
1: Oui. Ah oui, oui.
0: Ben,
1: ouais.
0: Voilà, là, je vois l'altiste qui est influencé par ce choix. On va en écouter un extrait, si vous voulez bien, chers amis.

0: Ben, j'espère que ça va vous donner le goût d'écouter dans son entièreté ce octuor à cordes en mi bémol majeur, opus 20 de Félix Mendelssohn. Choix musical de notre invité ce matin à l'île déserte, Emmanuel Lambert-Lemoine. C'est un magnifique choix. Et je vous signale qu'il y a deux altos dans cette pièce.
1: Hein. Alors, absolument.
0: Il y a un manque d'objectivité, là. Je pense qu'il y a un parti pris à l'égard de cet instrument. Et pourquoi pas, c'est de bon aloi. Emmanuel, j'aimerais ça vous entendre sur ce problème qu'on trouve dans la programmation des musiques, des concerts. Et je veux parler du répertoire contemporain. Hein? Est-ce que un jour on va réussir à briser ce miroir, ce plafond de verre, si je puis dire, d'amener les gens davantage à écouter de la musique contemporaine? Les gens sont rébarbatifs. Bon, c'est comme si on les oblige, on les attire avec une symphonie de Beethoven pour qu'ils puissent écouter, je sais pas moi, une orchestration d'un compositeur moderne. Est-ce que on explique ça comment, ce divorce avec la musique moderne?
1: Ouais, c'est intéressant. Hein? C'est une grande question. Je ne sais pas si j'aurai une réponse, mais je vais me lancer.
0: Lancez-vous.
1: Premièrement, il y a toujours eu de la musique contemporaine. Hein? Contemporain, c'est ce qui est actuel en ce moment. Ouais. Donc, quand Beethoven est arrivé avec sa première symphonie, ce fut l'émeute. Quand Stravinsky est arrivé avec le Cercle du printemps, pareil, l'émeute. Debussy criait au toit que c'était la pire musique jamais entendue. Ouais. Donc, voilà. Donc, je crois qu'il y a toujours eu cette réticence à ce qui est hors du commun, à ce qui nous surprend auditivement. Et je crois, ça c'est vraiment fondé sur rien, c'est pas prouvé, mais je crois que comme être humain, on aime les mélodies, mm-hmm. en fait. On aime ce qui est mélodieux, on aime pouvoir se retrouver, se suivre la mélodie. Donc, je crois qu'il y a beaucoup de musique contemporaine aujourd'hui, comme à l'époque, ou à plusieurs époques dans le passé, qui sont des expérimentations, en fait. Comment est-ce qu'on met telle émotion en musique? Comment est-ce qu'on met tel événement climatique en musique? Comment est-ce qu'on on prend une image forte et on essaie de la rendre auditive? Mm-hmm. Donc, il y a beaucoup de tests, en fait, que les compositeurs font. Mm-hmm. Puis il y a une certaine raison pour laquelle, à l'époque de Beethoven, mais on retient Beethoven, oui, avant ça, Mozart, Haydn, Brahms, je veux dire, il y a eu plusieurs autres compositeurs, évidemment, mais leur musique, c'est peut-être pas rendu jusqu'à nous.
0: Oui, c'est vrai.
1: Donc, je pense que c'est un petit peu pareil, en fait. Puisqu'on est dans une époque contemporaine, bon, on reçoit tout ce qui est nouveau, on essaie tout ce qui est nouveau, mais là, c'est le temps qui dira ce qui perdurera.
0: Puis si je fais un parallèle avec la peinture, par exemple, figuratif, non figuratif, tonal, atonal, les gens ont quand même suivi Picasso, Kandinsky, Braque et tout, mais la tonalité moins que la peinture non figurative. C'est peut-être comme vous dites, ça fait partie de notre cerveau, hein, comment notre cerveau est programmé. On cherche la tonalité parfois, là, et puis on la trouve pas en musique contemporaine.
1: Oui, la tonalité. Après, le sac du printemps, par exemple, c'est deux tonalités en même temps. Mm-hmm. Donc là, déjà, c'est beaucoup pour le cerveau. Schoenberg, on en discutait là, lors d'un extrait. Schoenberg, justement, c'était aussi révolutionnaire. Pas au début, hein? Pas au début de sa carrière. Ouais, c'est très mélodieux.
0: Ouais, ouais. La nuit transfigurée.
1: Par exemple, j'allais justement en parler. C'est complètement différent. C'est un voyage sur un poème d'amour absolument incroyable, non? Puis on suit ces mélodies-là. Par contre, Schoenberg, lui, ce qu'il a apporté, c'est une nouvelle façon d'écrire la musique. Il a révolutionné la musique. Donc, il a systématisé, en fait. Il a trouvé un cadre à présenter.
0: Oui.
1: Donc, je crois que c'est pour ça aussi que Schoenberg est resté un peu dans nos livres d'histoire et dans nos listes audio.
0: Oui. Un bâtisseur, finalement,
1: absolument.
0: La déconstruction de la tonalité. Prochain choix musical, pourquoi Tchaïkovski, symphonie numéro 5? Est-ce que vous avez déjà dirigé Tchaïkovski?
1: J'ai dirigé la symphonie numéro 5 il y a quelques années, en fait, pour mon audition avec l'Orchestre de chambre d'Ottawa. Le deuxième mouvement ouvre avec un solo absolument magnifique chez le cor et le corniste à l'époque, qui était dans l'orchestre, Éric Bouchard, c'est un nom à suivre, un jeune étudiant à McGill en piano. Il est corniste et pianiste, mais il a décidé de continuer en piano, donc c'est un nom à garder en tête, également comme compositeur, absolument. Mm. C'est un jeune musicien que je connais depuis sa 7e année. Je lui ai enseigné à l'École secondaire publique de La Salle. Je dis enseigné, c'est un génie de la musique, donc je ne sais pas ce que je lui ai enseigné, mais je l'ai accompagné. Il jouait le premier cor dans l'Orchestre de chambre d'Ottawa lorsqu'on a joué la 5e de Tchaïkovski. Et donc, ce deuxième mouvement-là, qui a cette mélodie d'ouverture, ce premier thème, absolument magnifique, sur lequel Tchaïkovski aurait aussi écrit un poème d'amour, en fait.
0: Ah, oui.
1: Donc, je vous invite à écouter surtout l'ouverture là, du deuxième mouvement.

0: Ah, c'est tellement beau cette musique de Tchaïkovski Emmanuel, mais bon, on a d'autres pièces qu'on veut présenter aussi, mais on sent vraiment ce bonheur que vous avez d'écouter hein, ce Tchaïkovski.
1: C'est magnifique. Quelle pièce.
0: Absolument magnifique, en effet. Et justement, ça m'amène à vous poser la question, est-ce que vous avez des auteurs fétiches? Est-ce que vous aimez diriger surtout des œuvres romantiques? Comment ça se présente chez vous, cet intérêt pour les compositeurs?
1: C'est une bonne question. Je ne sais pas si j'ai une bonne réponse. J'aime découvrir. Mm-hmm. Donc, j'aime découvrir les liens aussi en différentes pièces ou en différents compositeurs. Donc, j'ai l'impression qu'en de fil en aiguille, il y en a un qui m'amène à un autre. Par exemple, il y a un peu cette aura autour de Mahler, avec raison.
0: Ouais,
1: hein?
0: Ouais.
1: Gustave Mahler, les symphonies sont de taille gigantesque, ouais. Un autre monde.
0: Ouais. C'est une histoire, dans le fond, qu'il nous raconte. Hein?
1: Oh, absolument. Mahler croyait qu'on devait mettre tout l'univers dans une seule symphonie. Donc, ouais. Ces symphonies prenaient l'ampleur.
0: Ouais, tout un programme, en effet.
1: Gargantuesque, voilà. Ouais. Et j'ai eu la chance, avec l'Orchestre de chambre d'Ottawa, que je dois mentionner, n'est plus un orchestre de chambre, justement, parce qu'on a fait la première de Mahler au mois de février.
0: Ah,
1: et
0: oui.
1: Pour moi, ça a été une expérience vraiment marquante, en fait. Il y a tellement... Mahler écrit ses partitions comme si c'était une encyclopédie. Donc, à chaque chaque section, il y a comme presque un roman, j'exagère, mais un poème en allemand avec tout un descriptif là, de comment jouer telle partie. Puis c'est très descriptif, prescriptif aussi.
0: Oui.
1: Donc, on peut se perdre un peu dans une partition comme ça. Donc, moi, j'avais beaucoup de respect et un peu une certaine appréhension de diriger du Mahler. Mais finalement, c'est de la musique comme une autre, donc il faut se laisser aller quand on arrive au concert. Puis...
0: L'apprivoiser. Finalement.
1: Donc, voilà. Donc, justement, récemment, j'ai découvert Mahler, par exemple, d'un point de vue... d'une musicienne, non, d'une chef d'orchestre. Puis, voilà, donc de découvrir graduellement au fil du travail de ce que les autres dirigent, de voir comment les autres chefs programment aussi des concerts. Je me dis, écoutons ça.
0: Et quand vous vous préparez, il faut lire la partition. Puis je ne sais pas comment vous faites là, quand je vois ces partitions énormes, ces pages énormes avec toutes les sections. Mais c'est important aussi de comprendre l'histoire derrière la musique, hein? Le compositeur, ce qu'il a voulu dire finalement. Il faut faire un peu de recherche.
1: Oui, à mon sens, oui. Donc de comprendre dans le contexte dans lequel s'insère la symphonie, les raisons pour lesquelles le compositeur l'aurait amené à écrire cette œuvre. Et je crois que le rôle du chef, c'est de comprendre l'arc, en fait, l'arc macro là, de la pièce. Non seulement de chaque mouvement, mais comment chaque mouvement s'entrelace et comment ça fait un tout, en fait, parce que c'est à nous de donner cette direction, de faire comprendre au public ce qu'ils écoutent, en fait. Puis récemment, je crois que j'ai peut-être entendu un de mes plus beaux compliments. Il y a une membre de l'auditoire qui est venue me voir après un concert, puis elle me dit, c'est intéressant parce que nous, on ne connaît pas vraiment cette musique-ci, mais de vous voir diriger, de vous voir montrer aux musiciens les différentes parties, c'est comme si on comprend mieux l'histoire. Donc, je crois justement que c'est notre rôle.
0: Et puis, en même temps, c'est ça, il faut convaincre les musiciens de votre approche, votre interprétation. Et souvent, en musique, comme dans le cas de Mahler, le folklore, ça joue un rôle important. Hein? Et le prochain choix musical s'inscrit parfaitement bien dans cette lignée-là, puisque c'est du Antonín Dvořák qui s'inspirait largement du folklore dans ses compositions, n'est-ce pas?
1: Absolument, et c'est pour ça que Dvořák avait été invité aux États-Unis hein, pour écrire le folklore américain, justement. Mais oui, le folklore, je crois que c'est ça, entre autres, qui nous rapproche à la musique, qui est composée à la musique classique.
0: Oui, alors parlez-nous donc de cette magnifique sélection. Vous me faites tellement plaisir que je vais jouer la semaine prochaine aussi, parce que c'est la fête des mères, et c'est une pièce que a écrit Dvorak en 1880, c'est une chanson que ma mère m'a enseignée, c'est ça?
1: Voilà, donc c'est une œuvre que j'ai récemment découverte. Moi, je m'y connais moins en musique vocale, en fait, je suis plus en musique orchestrale. Et c'est lors d'un shower d'une amie qui, au lieu d'avoir un shower pour son bébé, une amie qui est enceinte a décidé d'offrir un concert bénéfice avec ses amis. Aude Urbančič, qui est une pianiste de la région. Puis, elle a joué cette pièce avec une mezzo-soprano. Magnifique. Et ça m'a vraiment touchée, en fait, qu'elle choisisse de célébrer la mère, la figure maternelle.
0: Et c'est Anna Netrebko qui va la chanter, et peut-être que votre petit bébé va l'entendre aussi, ça va
1: peut-être
0: inspirer.
1: Mon petit bébé. Alors, Anna Netrebko avec Daniel Barenboim aussi au piano.
0: Daniel Barenboim, quand même. On va écouter ça.

0: Mon Dieu que c'est beau. On peut pas dire grand-chose de plus.
1: Magnifique. Pour ma mère.
0: Pour ma mère, de Antonine Dvorak. Comme le temps file, Emmanuel, on aurait tant à échanger. Mais enfin, quels sont vos projets là, pour l'instant?
1: Bonne question. D'abord, terminer la saison musicale. Il reste encore quelques gros concerts. Je suis aussi enceinte de 20 semaines. Donc, le prochain gros projet, en fait, ce sera l'arrivée de ce nouveau petit bébé
0: oui.
1: dans la maison.
0: Ben, bravo. Hein?
1: Merci,
0: bravo.
1: C'est gentil.
0: Et puis, mais vous êtes quand même impliqué dans plusieurs orchestres. Là, hein? C'est quand même... ça vous fait des années, des saisons bien, bien remplies maintenant.
1: C'est bien rempli. Ça oui. garde occupé. Ça permet à la famille de voir des concerts aussi.
0: Oui, ben voilà. Emmanuel, votre dernier choix, c'est du Django Reinhardt. C'est ça?
1: Oui, du Django Reinhardt avec Stéphane Grappelli. Donc, moi, dans ma vingtaine, jeune vingtaine, j'ai beaucoup joué de swing jazz, de jazz manouche, en fait. Je suis allée à plusieurs festivals.
0: Okay.
1: Jazz manouche aussi en France, jouais avec un groupe en Espagne lorsque j'habitais en Espagne. Donc, non seulement ça me rapporte de très beaux et grands souvenirs, mais j'aspire toujours à avoir un peu plus de temps pour m'y remettre, en fait.
0: Emmanuel, je tiens à vous remercier de vous être déplacé ce matin. Ça a été un grand plaisir, un honneur même de vous avoir. Vous êtes une artiste accomplie, vous êtes branchée, vous êtes à l'affût de ce qui se passe dans notre monde. Vous êtes une grande pédagogue, vous êtes une leader. Alors, bravo. Et puis, j'espère qu'on va pouvoir récidiver ensemble avec une prochaine invitation pour nous guider sur l'île déserte.
1: Ça sera un grand plaisir. Merci beaucoup à vous, François.

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Cher Bénoman, bienvenue, re-bienvenue à cette émission qui s'appelle tout simplement Chez Gauthier. Nous sommes là tous les dimanches de 8h à midi à vous présenter ces pages immémoriales du grand répertoire. Merci de votre fidélité. Merci à Diane Laflamme, Milette, qui nous a écrit pour mentionner combien elle aimait ce choix musical de notre invité à l'île déserte. Et on va continuer notre aventure. Hein. Il nous reste quand même une belle heure ensemble, alors restez des nôtres. Alors, on va commencer cette dernière heure, tiens, avec l'Espagne, pourquoi pas. Deux œuvres de deux compositeurs espagnols, Manuel de Falla et Enrique Granados. Je vais vous présenter la Vida Breve de Manuel de Falla et une Goyasques de Enrique Granados, qui était évidemment inspirée par les peintures de Goya. Et c'est Gabriela Montero, la Vénézuélienne, qui interprète cette pièce, ces deux pièces. Que voici.

Magnifique, n'est-ce pas, comment Goya a pu vraiment inspirer Enrique Granados dans cette Goyascas. Et Manuel de Falla, juste auparavant, La Vida Breve, c'était Gabriela Montero au piano qui interprétait cette musique à chez Gautier. Et on va maintenant danser, j'espère, en tout cas, dégager un peu les meubles chez vous. Et je vais vous faire entendre une valse. En fait, de Strauss, on a appelé ça le Schatzwalzer, opus 418. C'est la valse du trésor de Johann Strauss, qui date de 1885, mais dans un arrangement pour musique, pour un quatuor à cordes de Anton Webern. On en parlait justement avec mon invité à l'île déserte, ancien compositeur de la deuxième école de Vienne, qui ont déconstruit le système tonal. On pense à Schönberg, Webern et Berg. Alors, on va écouter cette magnifique orchestration, oui, pour un quatuor à cordes, en l'occurrence le Wiener. En fait, c'est un quintet, je m'excuse, c'est le Wiener Streich Quintet qui interprète cette musique de Johannes Brahms, Johannes Strauss, que dis-je.

Quel bel arrangement de cette valse du trésor de Johann Strauss qui date de 1885 par Anton Webern pour ce quintet, en l'occurrence le Wiener Streich Quintet, qui interprétait cette valse de Johann Strauss. Là, je vais vous présenter une pièce que mon collègue Jean-Paul Moreau aime particulièrement. C'est cette prière pour Saint Grégoire à l'opus 62. Pour trompette et le Royal Scottish Academy of Music. Et ça me permet en même temps de vous mentionner, et c'est de Alan Hove-Avsnes, un concert qui va avoir lieu le 11 mai prochain à 19h30 à l'église Saint-François d'Assise, située au 20 avenue Fermont, et que j'aurai le plaisir et l'honneur d'animer. Et ce concert bénéfice qui va à la Fondation Jean-Claude Bergeron et à l'Église patrimoniale de Saint-François d'Assise. Et c'est organisé tout cela par le trompettiste, producteur, bref, un extraordinaire musicien qui est André Massicotte, qui est trompettiste justement. Alors, je vous invite en grand nombre à assister à ce concert bénéfice, si vous le pouvez. Et vous pouvez avoir l'information en vous dirigeant vers, justement, la paroisse. En fait, les billets sont sur zeffy.com, Z-E-F-F-Y.com. pour avoir toute l'information. Et donc, c'est un concert bénéfice qui est le 11 mai 2026. Et cette musique, justement pour trompette, de Alan Hove-Avsnes, que voici.

Magnifique musique. Le collègue Jean-Paul Moreau apprécie particulièrement cette prière de Saint Grégoire qui est interprétée par John Wallace à la trompette, le Royal Scottish Academy of Music and Drama Wind Orchestra était sous la direction de Keith Bryan. Là, on va s'intéresser à toute autre chose, un maître de la mélodie française, Gabriel Fauré, qui vécut 1845 à 1924. L'intimité chez Fauré est essentielle, que ce soit dans sa musique de chambre ou encore ses poèmes mis en musique par Gabriel Fauré, que ma regrettée sœur Christiane aimait particulièrement. Alors, je vais vous faire entendre un extrait des Mélodies de Venise sur des poèmes de Paul Verlaine et ce magnifique Les Berceaux sur un poème de René-François Souly Prudhomme. Félicité Lotte sera de la partie pour les Mélodies de Venise et Christopher Maltman pour ce qui est des Berceaux. Voici donc cette musique avec Graham Johnson qui est au piano pour accompagner ces chanteurs.

0: quel génie ce Gabriel Fauré, cette façon qu'il a de nous transmettre le génie de la langue française, ses poèmes comme celui-là, Les Berceaux de René-François Sully Prudhomme et deux mélodies tirées des Mélodies de Venise de Paul Verlaine. On a entendu Mandoline et Aclimène. C'était Félicité Lott qui interprétait les pièces, les Mélodies de Venise et Les Berceaux. Christopher Maltman qui interprétait cela avec Graham Johnson qui était au piano.
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0: On va s'intéresser maintenant à Angèle Dubois et des extraits, des courts extraits d'un album intitulé « Immersion » et qui nous amène dans un univers de ce que j'appelle la nouvelle musique, qui est une sorte d'hybride entre musique proprement construction classique et également de ce qu'on appelle le New Age, hein, une forme de musique qui a été rendue très populaire dans les années 90, méditation, lévitation, que sais-je. Et c'est magnifiquement bien interprété par Angèle Dubois et La Pietà.

On retrouve cette signature hein, de Angèle Dubois et la Pietà dans ses pièces du nouvel âge. Hein. Il y a des gens qui n'aiment pas cette étiquette, mais je trouve que ça décrit bien la facture musicale de ces pièces que je vous ai fait entendre. Entre autres, il y a eu du Arnaud Amar et également Olifour Arnalds. Donc, c'est tiré d'un album qui s'appelle Immersion. Angèle Dubois et la Pietà. Et voilà, c'est notre point d'orgue ce matin à l'émission. J'espère que ça vous a plu. On sera de retour la semaine prochaine. J'espère vous retrouver à 8 h dimanche prochain. À bientôt, chers amis.

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Bienvenue à Pirouette en pantoufle avec Marie-Ève Bonin. Bon dimanche matin, mes petits bourgeons d'émotion. Je vous rappelle que vous pouvez toujours m'envoyer des textos pendant l'émission au 431-999-3691. Si vous avez des questions, des commentaires ou encore, envoyez-moi un courriel n'importe quand. pirouetteenvol@gmail.com. pirouetteenvol@gmail.com. Alors, pirouetteenvol@gmail.com, n'importe quand. La semaine dernière, on parlait de peur et d'anxiété. Ce sont des émotions qui peuvent être très fortes. Aujourd'hui, on va explorer toute une gamme d'émotions. Pas toutes, évidemment, parce que les chercheurs en ont identifié 27. Le saviez-vous? On dénote parmi elles le calme, l'ennui, le dégoût, la confusion, le malaise, l'amusement. De quoi causer tout un émoi? Mais avant de nous lancer dans le vif du sujet, je veux souligner la fête des mères. Je sais que certains et certaines trouvent le jour de la fête des mères pénible pour toutes sortes de raisons. Je vous vois, je pense à vous, que la journée vous soit douce. Et que la journée soit douce pour celles et ceux qui, comme moi, souhaitent la fêter cette belle occasion. Je souhaite donc une très belle fête des mères à toutes les mamans et à toutes les figures maternelles, quelles qu'elles soient aujourd'hui. Je vais en profiter ici pour exprimer notre amour pour nos mamans en musique avec ces deux belles chansons. La première est de Christophe Maé et s'intitule « La Lune » et la deuxième est d'Henri Dess et est intitulée « Maman, je t'aime ».

comme c'est beau. J'espère que c'est à la hauteur de toute la gratitude que je veux exprimer pour tous les mamans qui aiment sans compter, qui nous ont guidés à travers les hauts et les bas de la vie.

Pour toutes les mamans aimantes, mais surtout pour ma maman à moi, maman, je t'aime. L'amour, c'est tout plein d'émotions. On peut parler, entre autres, d'admiration et d'adoration. J'imagine que ce sont des nuances qui tombent sous l'ombrelle du bonheur. Parce que si j'en reviens aux 27 états émotifs auxquels j'ai fait allusion tout à l'heure, ils sont en fait regroupés en 6 catégories. Le bonheur, la tristesse, la colère, la surprise, la peur et le dégoût. Pas toujours aussi facile à identifier, par contre. Voyons ce qu'en disent Passepartout, Passe-Carreau et Passe-Montagne avec leur chanson « Les nuages ».

À quoi servent les émotions? Elles servent de signal d'alarme. Elles nous avertissent de nos besoins. Par exemple, si on est en colère, c'est en réaction à une situation qui nous déplaît beaucoup. La colère va en fait nous donner l'énergie nécessaire pour faire face à la situation en question. Les émotions nous aident aussi à mieux connaître le monde qui nous entoure. Et elles arrivent comme des vagues. Elles apparaissent, grandissent et puis s'atténuent jusqu'à disparaître. Parfois, on se sent submergé par une ou plusieurs émotions. Parfois, elles sont si fortes qu'on se fait emporter. Comme quand on n'arrive pas à s'arrêter de pleurer, par exemple, ou quand on se fâche pour des riens. Des fois, on aimerait ne pas ressentir certaines émotions, celles qui sont désagréables, comme la tristesse, la peur, la colère. Mais elles viennent de nous et on ne peut pas les empêcher de survenir. Le mieux est de les accepter, d'essayer de les comprendre et de les apprivoiser. Pas toujours évident de gérer ces émotions, par contre, comme la colère. Avez-vous déjà piqué des crises de colère? Allez, soyez honnête. Je suis certaine que vous en avez déjà fait. Est-ce que c'est facile de se calmer? Non. Mais vous l'avez fait, hein? Vous n'êtes pas encore fâché? L'êtes-vous? Ben ça va passer, ça aussi. Dans quelques instants, je vais vous lire l'histoire de Petit Tonnerre, un louveteau qui est aux prises avec un cas de colérite aiguë. Vous verrez, c'est une maladie que vous reconnaîtrez sûrement. Mais d'abord, relançons-nous en musique avec la chanson « La colère qui pleure ».

0: C'est vrai que la colère cache souvent la peur et la tristesse. Comme quoi, les émotions sont pas mal toujours nuancées. En passant, vous savez de quoi ont l'air les émotions? Oui, oui, je sais, les émotions sont ressenties. Elles ne sont pas vraiment visibles. Sauf que peut-être que oui, en fait, elles sont visibles. Chaque émotion est habituellement visible dans les traits et les expressions du visage et du corps de la personne qui les vit. Vous savez comment reconnaître la peur, par exemple? La personne qui a peur tremble, sa respiration s'accélère, ses pupilles se dilatent, elle transpire, elle devient blême. La joie fait sourire et plisser les yeux. La personne qui est joyeuse rit, sautille, ses yeux pétillent. La surprise, la personne qui est surprise a les yeux écarquillés, les sourcils relevés, la bouche ouverte. Elle se fige parfois. Et la colère? La personne en colère a le visage rouge, les sourcils froncés. Elle est penchée vers l'avant et parle fort ou elle crie. Explorons davantage l'expression de la colère dans un conte tiré du livre « Des racines et des ailes » d'Aïcha Van Doon. L'histoire s'intitule « La colérite de Petit Tonnerre ». Un loup appelé Petit Tonnerre vivait dans une jolie tanière au cœur de la forêt. Ce louveteau était aussi curieux et enjoué que son frère et sa sœur, mais il y avait un problème. Il se fâchait pour tout et pour rien. Chaque fois que sa maman lui rappelait comment se calmer, il promettait d'essayer. « Je sais, maman loup, je sais le faire », disait-il. « Regarde, quand j'inspire, une grosse montagne se forme dans mon ventre. Et quand j'expire, la montagne disparaît. » Mais dès que petit frère lui prenait son jouet préféré ou que petite sœur refusait de lui obéir, Tonnerre les mordait. Très en colère, il lui arrivait même de les frapper avec sa queue. Et pif, paf! Naturellement, maman loup et papa loup s'inquiétaient beaucoup. Petit Tonnerre n'était pourtant pas méchant. À vrai dire, il en avait assez de se mettre en colère, assez de la chicane et des punitions. Il avait envie de changer. Un matin, il en parla donc à ses parents. « Papa loup, maman loup, vous allez être fiers de moi. J'ai décidé de ne plus jamais me fâcher. »«
1: Jamais, jamais, tu en es sûr ?» dit papa loup.
0: « Jamais, jamais, » répondit-il tout content. « Et comment arriveras-tu, mon loup ?» demanda maman loup.
2: « C'est très simple. Je vais suivre mes nouvelles résolutions. »«
0: T'es résolu quoi ?» s'exclama petite sœur.
2: « Grrr, est-ce que je t'ai parlé, toi ?»
0: du calme, petit tonnerre, grommela papa loup.
2: Oh, je suis désolée, je me suis encore emportée. Tu vois, papa loup, bientôt ça n'arrivera plus, car j'ai une résolution pour chaque jour de la semaine. Tadam!
0: Surpris, papa loup lut ce que petit tonnerre avait griffonné sur son écriteau. Mes bonnes résolutions. Lundi, je ne boude pas. Mardi, je ne pousse pas. Mercredi, je ne mords pas. Jeudi, je ne grogne pas. Vendredi, je ne frappe personne avec ma queue. Samedi, je ne boude pas, je ne pousse pas, je ne mords pas, je ne grogne pas et je ne frappe personne avec ma queue. Et je ne hurle pas.
2: C'est tout un programme, dit Maman Loup.
0: Et le dimanche?
2: Eh bien, c'est simple, à partir de dimanche prochain, je ne me fâcherai plus jamais.
0: Vraiment? Tu sais, Tonnerre, Papa Loup et moi, nous n'en demandons pas tant. C'est difficile d'être le grand frère de deux petits louveteaux.
2: Tu as raison, Maman Loup, cependant, il peut toujours essayer,
0: trancha Papa Loup. Alors, Petit Tonnerre essaya. Ainsi, lorsque le lundi, Papa Loup emmena Petit Frère chasser le lièvre, Petit Tonnerre songea.
2: Et moi, on ne m'emmène pas chasser, moi?
0: Mais aussitôt, il se dit, oh, pas question que je boude. Il ne bouda pas. Et quand le mardi, Petite Sœur s'amusa à lui mordiller la queue, il s'exclama,
2: « J'ai l'air de jouer ou quoi? »
0: Oh, mais aussitôt, ses pattes se crispèrent. Il se dit à nouveau, « Pas question que je la pousse. » Et il ne poussa pas. Le mercredi, la petite louve se moqua de grandes oreilles de ses frères. Alors, Petit Tonnerre eut envie de la mordre. Il dit, « Tu sauras que nous avons aussi de grandes dents. » Mais quand l'écume blanchit sa gueule, il ravala sa colère et il ne mordit pas. Le reste de la semaine se passa de la même manière. Chaque fois que Petit Tonnerre était sur le point de se fâcher, il se souvenait de ses résolutions et il se retenait. Le dimanche arriva enfin. Petit Tonnerre avait bien hâte d'entendre Papa Loup lui dire « Bravo, mon fils, cette semaine, tu ne t'es pas fâché une seule fois. » Mais à son réveil, il était gravement malade. Alors tout le monde s'inquiéta. on le garda au lit et on fit venir le docteur Bonnemine pour l'examiner. « Alors, docteur, dit Mamalou, qu'est-ce qui ne va pas avec notre petit tonnerre? » « Muscles contractés, respiration bloquée, cœur agité, affirma le castor. « Votre louveteau, madame, souffre de la cholérite, une maladie rare chez les loups. »«
2: La cholérite? Qu'est-ce que c'est? » demanda petite sœur.
0: « Vois-tu, petite, ton frère est malade parce qu'il refuse de dire pourquoi il est fâché. Pour guérir, il devrait faire sortir sa colère. Sinon... »«
2: Sinon? » répéta Papalou, inquiet.
0: Eh bien, sinon, il va exploser. Voilà. Puis il ajouta, « Sachez, monsieur, qu'un louveteau qui sait parler de ses émotions est un louveteau heureux. » Sur ce, le docteur salua le malade, puis il quitta vite la tanière. Les castors n'aimaient pas trop s'attarder chez les loups. Dès que le docteur fut parti, Petit Frère s'approcha de Petit Tonnerre. Il ferma très fort les yeux et s'exclama,
2: « Je suis prêt. Allez, Tonnerre, frappe-moi. »
0: « Te frapper? » « Ah ça, non, » répondit le loup. « J'ai changé, moi. »«
2: Mais oui, » insista Petit Frère, « tu dois faire sortir ta colère. Ça t'empêchera d'exploser. C'est le docteur Bonnemine qui l'a dit. »«
0: Enfin, vous n'avez pas une meilleure idée? » demanda Papalou à ses louveteaux.
2: « Moi, quand je suis fâchée, je pleure et je vais tout raconter à Mamalou, » déclara Petite Sœur.
0: Petit Frère, lui, réfléchissait. Et soudain, il eut une idée. Il s'empara de l'écriteau, sortit sa petite langue et se mit à lécher tout ce que Petit Tonnerre y avait écrit. Bientôt, l'écriteau devint tout blanc et les résolutions furent complètement effacées. À ce moment, Petit Tonnerre entra dans une colère terrible. Ses poils se hérissèrent, ses yeux rougirent, sa queue prit feu et une furieuse fumée noire se mit à s'échapper de ses oreilles.
2: « Oh non, il va exploser !» s'écria Petite Sœur. « Allez, Tonnerre, vite, vite, dis-nous pourquoi tu es fâché. Dis-nous pourquoi tu es fâché !» répéta Petit Frère.
0: Mais Petit Tonnerre n'arrivait pas à parler. Il avait envie de bouder, de pousser, de mordre, de grogner, de frapper et de hurler tout à la fois. Petit Frère eut tout juste le temps de rendre l'écriteau à son grand frère en lui disant « Vas-y, Tonnerre, dessine, on va comprendre. » Alors Petit Tonnerre se mit à dessiner sa colère. Il dessina, sa colère sur l'écriteau, puis sur des feuilles de papier, sur les murs de la tanière et sur les arbres de la forêt. Il dessina, dessina, dessina. Il était si fâché que cela dura toute la journée. Et à la fin de la journée, que se passa-t-il? Eh bien, à la fin de la journée, Petit Tonnerre se trouva guéri de sa cholérite. À en croire Petit Frère, Petite Sœur et ses chers parents, il devint bientôt le plus grand dessinateur de la forêt.

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2: Vous venez d'entendre la colère de Maëva Delpino, suivie de grrr, pas content, de zut. Vous êtes à Pirouette en pantoufles, à Envol 91 FM, avec votre animatrice Marie-Ève Bonin. J'ai une autre histoire pour vous, une autre histoire de colère. En fait, ça parle à la fois de colère et de jalousie. C'est un conte traditionnel qui nous vient du Québec, de l'île d'Orléans plus précisément, au large de Québec, de la ville de Québec. Voici donc le bossu de l'île d'Orléans, tiré du livre « Mon second livre de contes du Québec » de Corinne Devalli. Le bossu de l'île d'Orléans. Tout le monde le sait, sur l'île d'Orléans vivent des lutins et des sorciers. Et la nuit, ils aiment bien faire la fête avec ceux qui passent par là. Au village habite un brave garçon appelé François. C'est un fabuleux violonneux. Il aime rire et s'amuser. François est bossu, mais malgré tout, il est toujours de bonne humeur. Et pour cette raison, tout le monde l'invite quand il s'agit de faire une belle fête. Ce soir-là, après la veillée, François rentre à pied chez lui et il est tard. Son violon sous son bras, le voilà parti sur le chemin. Mais bientôt, la fatigue le rattrape. Il endort debout. « Ouf, je vais me reposer quelques minutes, » dit-il en s'installant au pied d'un arbre. La lune brille, les étoiles scintillent, le fleuve coule à deux pas. Quelle belle soirée! Couché sur un tapis de mousse, François finit par s'endormir. Soudain, un bruit étrange le réveille en sursaut. « Oh là là, on dirait qu'un troupeau d'oignons est en train de foncer sur moi! » Il lève les yeux au ciel et, à la position des étoiles, il se rend compte qu'il est minuit. J'ai vraiment dormi plus longtemps que je ne le croyais. Minuit, l'heure des sorciers et des lutins. Vite, je dois rentrer à la maison. Mais voilà qu'au clair de la lune, François découvre une ronde de petits lutins qui dansent joyeusement en chantant. Au refrain, ils se laissent tomber sur leurs petites fesses, puis ils se relèvent au couplet suivant. C'est l'heure des lucioles, trois petits tours et cabrioles. Son violon sous son bras, François avance à pas de loup pour continuer son chemin. Mais à peine a-t-il fait deux pas que les danseurs l'aperçoivent.
1: Ah, un violonneux, dit l'un d'eux. Nous allons pouvoir danser en musique. Et toi, connais-tu notre chanson?
2: François constate que les minuscules bonhommes ont l'air bien gentils. Si je le sais, répond-il, c'est mon métier. Allez, mes amis, je vous accompagne.
1: « Et si nous sommes contents de toi, je te promets une récompense, » reprend le petit homme.
2: Rassuré, François fait vibrer les cordes de son violon jusqu'au lever du jour.
1: « C'est l'heure des lucioles, trois petits tours et cabrioles. »« Tu es formidable, mon ami, » lui dit le lutin. « Que veux-tu en récompense, fortune ou beauté? »
2: François réfléchit un moment. L'argent, c'est tentant, mais la bosse qui orne son dos est bien embêtante. « Si vous pouviez m'en débarrasser, eh bien, je serais vraiment heureux, » répond-il en montrant sa bosse.
1: « Nous le pouvons. Adieu. François, rentre chez toi. »
2: Il n'a pas le temps de le remercier que les lutins ont déjà disparu dans les bois. François retourne chez lui en sifflotant. « C'est l'heure des lucioles, trois petites tours et cabrioles. » Arrivé devant sa maison, voilà que son voisin Louis l'interpelle.
3: « Hé, François, » s'écrie le menuisier, « que tu fais de ta bosse ?»
2: François se tortille à droite, à gauche.
3: « Hurrah! Plus de bosse! » Il est si heureux qu'il sautille et crie de joie.
2: « Oh, oh! C'est un ouïe! C'est pas naturel tout ça! Qui t'en a débarrassé? »«
3: Qui? Mais les lutins, pardi! Qu'est-ce que tu me chantes là? »
2: « Je les ai rencontrés cette nuit. Je les ai fait danser jusqu'à l'aube avec mon violon. En récompense, j'ai dû choisir entre la fortune et la beauté, et j'ai choisi la dernière. »
3: « Idiot !» murmure le menuisier. « Avec la fortune, on peut se passer de tout le reste !»
2: Le soir même, Louis se rend au bord du fleuve, à l'endroit indiqué par François. Il emporte sa flûte, dont il joue très bien. Vers minuit, les lutins l'entourent et rient. Et Louis joue pour eux. « C'est l'heure des lucioles, trois petits tours et cabrioles. » Au petit matin, le chef des petits bonhommes lui pose la même question qu'à François. « La fortune ou la beauté ?»
3: « Donnez-moi donc, mes bons amis, ce dont François n'a pas voulu. »«
1: Tu l'as, adieu !»
2: De retour chez lui, il rencontre François.
3: « Oh Louis, tu y tenais tant que ça à ma bosse que c'est ce que tu as demandé !» rigole le violonneux.
2: Louis se dandine pour voir son dos. brusquement et se met à hurler, car ce n'est pas la fortune qu'il a reçue, mais bien la bosse de François dont il ne voulait plus. Tremblant de colère, le soir même, le menuisier retourne dans le bois. Il veut une explication. Sur le coup de minuit, les lutins réapparaissent. Louis se jette sur le chef de la bande. « Gredin !» crie-t-il. « Pourquoi m'as-tu planté cette bosse dans le dos ?»«
1: C'est ce que tu as demandé. Tu as dit que de te donner ce que François n'avait pas voulu. »
2: Louis veut protester, mais la troupe des lutins l'entoure en chantant, riant et dansant.
1: « C'est l'heure des lucioles, trois petits tours et cabrioles. »
2: Fou de rage, le menuisier brandit sa flûte pour frapper autour de lui. Mais son bras demeure en l'air, sa voix s'étrangle, il sent ses pieds devenir racines, sa peau se durcir et se fendiller comme l'écorce des arbres. Ses bras s'allongent en forme de branches. Ce soir-là, Louis ne rentre pas chez lui. Quelque temps plus tard, François, le violoneux, se rend chez des villageois pour animer une fête. Or, en plein milieu du chemin, il découvre un arbre qui semble avoir poussé là. Il est bossu et complètement sec. Au bout d'une branche, pend la flûte du menuisier. « C'est l'heure des lucioles, trois petits tours et cabrioles. »

J'espère que vous avez bien dansé sur cet air-là, cet air de jalousie de Patrick Discala. La jalousie est considérée comme étant un très vilain défaut, mais c'est une émotion commune et très normale, à moins bien sûr d'en être complètement obnubilé. C'est peut-être le cas du hibou dans le conte Mohawk suivant. Pourquoi les lièvres et les hiboux ont cette apparence? Un jour, le grand créateur créait des animaux, un par un, avec soin. Chaque animal lui disait à quoi il voulait ressembler et le grand créateur s'efforçait d'exaucer tous les souhaits. Quand ce fut le tour du lièvre, il dit « Je veux les oreilles les plus longues et les pattes les plus longues du monde ». Le grand créateur se mit à façonner le lièvre. Il lui fit de longues oreilles douces et de longues pattes arrière robustes. Alors qu'il s'occupait des pattes avant, il fut interrompu par le hibou qui attendait son tour pour être créé. « Je vais te dire à quoi je veux ressembler », dit le hibou. Le grand créateur l'arrêta. « Tais-toi, attends ton tour ». Mais le hibou continua à parler. « Je veux ce qu'il y a de mieux en tout. Je veux que tous les autres animaux soient jaloux de moi. Je veux les plumes les plus colorées, le cou le plus long et le plus gracieux, les plus beaux yeux et un chant qui fera que les autres oiseaux rêveront de chanter comme moi. » Le grand créateur était furieux. « Je t'ai dit d'attendre à ton tour, » tonna-t-il. « Je n'aime pas que l'on me regarde travailler. Tu crois que c'est facile d'essayer de rendre chaque animal et chaque oiseau différent en donnant à chacun ce qu'il veut? Va-t'en, je t'appellerai quand je serai prêt. »« Ouh, ouh, ouh !» ulula le hibou. « Je regarderai si je veux. »« Tu ne le feras pas !» cria le grand créateur. Il était tellement en colère qu'il lâcha le lapin, attrapa le hibou et se mit au travail. « Tu veux des plumes colorées? Les tiennes seront grises et brunes. » Et il frotta le hibou dans la boue. « Tu veux un cou gracieux? Tu n'auras pas de cou. » Et il enfonça la tête du hibou dans son corps. « Tu veux de beaux yeux? Tu auras de grands yeux qui ne voient que la nuit. Tu veux chanter les plus belles chansons? Tu hurleras jusqu'à la fin de tes jours. » C'est ainsi que le grand créateur fit du hibou l'un des oiseaux les plus étranges au monde. Pendant ce temps, le lièvre était tellement effrayé par la colère du grand créateur qu'il s'enfuit pour se cacher. Ses pattes arrière étaient plus longues que ses pattes avant et il devait sautiller partout. Il ne se remit jamais de sa frayeur et resta un animal nerveux. Mais au moins, il eut de longues oreilles douces et put se déplacer très vite, même sans ses longues pattes avant. Comme quoi même le grand créateur peut se mettre en colère.

C'était Orage émotionnel de Sébastien Laflamme. Je voulais pas vous lire d'histoire triste aujourd'hui, mais avoir le cœur gros, c'est un sentiment tellement important. Alors, j'ai plutôt choisi un beau bloc musical sur les nuances de cette émotion douce amère. Voici le petit bois caché d'Henri Dès, qu'on en fait visiter au début avec une autre chanson. Alors, le petit bois caché, suivi de Petite tristesse d'Onaya, et c'est suivi de Tristesse suspendue du groupe Chicamine, dont faisaient partie plusieurs chanteuses winnipegoises poursuivant maintenant des carrières solo. Ariane Jean, alias Salah, Alexa Dirks, alias Begonia, Andrina Turenne et Annick Brémaud.

0: J'avais oublié que sur la pochette, il y avait un hibou. Ça m'a rappelé l'histoire de tout à l'heure. Je pense que le hibou est peut-être en tristesse suspendue après ce qui s'est passé avec le grand créateur. Mais bon, ça tombe comme ça. 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
0: C'est pas facile à dire, hein? C'est ce qu'on appelle un vire-langue. Essayez-les donc à votre tour. Trois tristes tortues sur trois toits gris. Je triche un petit peu parce que je le dis lentement, mais on est censé le dire de plus en plus vite, puis ça vire la langue. Passons maintenant de la tristesse à la joie avec un grand classique de la chanson française, « Il y a de la joie » de Charles Trenet.

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Hey, c'est pas le bonheur qui manque dans cette chanson-là, puis l'énergie va avec, hein. Souvent, c'est vrai que c'est vraiment beaucoup d'énergie quand on est joyeux, puis la tristesse, c'est le contraire. Mais je vous souhaite de la joie à revendre cette semaine. N'oubliez pas d'aller consulter le calendrier communautaire 233 Allo en ligne pour vous joindre à une tonne d'activités en français bien joyeuses. C'est à noter que cette semaine, c'est votre dernière chance de participer au programme pour la petite enfance à la bibliothèque publique de Saint-Boniface ce printemps. Bébé à la biblio ce mercredi à 10h30, l'heure des bouts de chou vendredi à 10h30 et l'heure du conte samedi à 10h30. Mais les inscriptions pour la mini-session du mois de juin de Bébé à la biblio commence dès demain matin à 10h. En tout cas, je m'adresse encore à toutes les mamans et à tous ceux et celles qui incarnent ce rôle pour vous souhaiter encore une bonne fête des mères aujourd'hui. On vous aime. Et pour le souligner à nouveau, je vous fais écouter deux chansons qui parleront sûrement très fort à votre cœur et à votre expérience de mère qui, on le sait, vit constamment une montagne russe d'émotions. Écoutons « À mes enfants » de « Un jour, une maman » suivie d'une chanson qui me fait vivre, rire et m'attendrit à la fois. C'est « Ma chouette » de Linda Lemay.

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1: Oh, Linda Lemay, elle a toutes sortes de chansons drôles, mais celle-là, en tout cas, aujourd'hui, je voulais vous la faire entendre. Je sais pas si ça a donné ça rappelait des souvenirs à certaines, mais certains, mais bon. Sur ce, je vous dis quand même merci, Miigwech, déjà le temps de se quitter. Merci d'avoir été à l'écoute aujourd'hui. Encore mes petites chouettes, mes petits hiboux. À la semaine prochaine pour d'autres pirouettes en pantoufles avec votre animatrice, Marie-Ève Bonin.

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Bienvenue, chers auditeurs et chères auditrices, à une autre émission de Muse éclectique sur les ondes d'Envol 91 FM, votre radio communautaire, la radio communautaire du Manitoba. Je m'appelle Émile Lacour, je suis avec vous pendant les prochaines 118 minutes pour faire tourner de la chanson de langue française surtout, parfois aussi des pièces instrumentales ou encore anglaises, pour pouvoir se divertir et se détendre sur la meilleure radio communautaire de la province. Envol 91,1 FM, la radio communautaire du Manitoba. Et on va commencer la musique avec Daniel Bélanger, chanson qui s'intitule « En mon bonheur ».

Eh bien, oui. Fin de l'hiver, selon les cow-boys fringants, mais avec la petite neige qu'il y avait ce matin, on voit bien qu'il n'y en avait pas beaucoup, donc c'est peut-être la fin et le printemps va arriver. Auparavant, c'était Lazara avec « Tu t'en iras » et on a commencé avec Daniel Bélanger, chanson qui s'intitulait « En mon bonheur ». Vous écoutez l'émission Muse éclectique en compagnie d'Émile Lacou au studio Denise Lécuyer, au CCFM, la radio communautaire du Manitoba. Pour vous, voici Paul Piché.

Mais voilà, c'était Corneille avec une chanson qui date déjà d'une quinzaine d'années, une chanson qui s'intitulait Tout le monde. Auparavant, eh bien, on a entendu France Gall avec un de ses succès. Il jouait du piano debout. Et on a commencé avec Paul Piché. Ne fais pas ça. Vous écoutez l'émission Muse Éclectique et vous êtes en compagnie d'Émile Lacoupe sur les ondes d'Envol 91 FM, votre radio communautaire, la radio communautaire du Manitoba. Voici Jean Leloup.

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chanson qui s'intitulait « L'écho ». C'était de Ludovic Bourgeois. Auparavant, on a entendu le duo de Grand Corps Malade et Kimber Rose. Une chanson qui date quand même de plusieurs années. « Nos plus belles années », ça s'intitulait. Et on a aussi entendu Jean Leloup avec « Je joue de la guitare » ou « la guitare », comme on peut dire. Vous écoutez l'émission Muse éclectique. Vous êtes accompagné d'Émile Lacour sur les ondes d'Envol 91 FM, votre radio communautaire. La radio communautaire du Manitoba. Et on va poursuivre en musique avec Charles Aznavour, chanson qui s'intitule « Tu ne m'aimes plus ».

Eh bien oui, c'était Tommy Connelly. On sera peut-être un peu triste. Je te cherche encore. Sur les ondes d'Envol FM, auparavant, on a entendu Tina Arena avec Aimer jusqu'à l'impossible. Et on a commencé avec Charles Aznavour, Tu ne m'aimes plus. Vous écoutez l'émission Muse éclectique en compagnie d'Émile Lacaux sur les ondes d'Envol 91,1 FM, votre radio communautaire, la radio communautaire du Manitoba. Voici Marie-Chantal Toupin.

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Eh bien oui, lui, il faut le surveiller. Alors il demande, il dit, laisse-moi pas boire tout seul. C'était Steve Veilleux. Sur les ondes d'Envol FM, auparavant, on a entendu Gabriel des Trois Maisons avec les souliers gris, ainsi que le groupe Deux Frères, chanson qui s'intitulait « Sous le même toit ». Vous écoutez l'émission Muse éclectique, vous accompagnez d'Émile Lacau. Sur les ondes d'Envol 91 FM, votre radio communautaire, la radio communautaire du Manitoba. Voici Roger Whittaker.

Bien, vous l'aurez deviné, le titre de la chanson, c'était « Une lumière allumée ». C'était Alexandre Poulain. Sur les ondes dans Valais FM, auparavant, on a entendu Hélène Ségara avec « Il y a trop de gens qui t'aiment ». Et on a commencé ce bloc musical avec un grand succès de Roger Whittaker. Chanson qui s'intitulait « Mami Blue ». Vous écoutez l'émission Muse éclectique en compagnie d'Émile Lacau. Sur les ondes dans Valais FM, votre radio communautaire, la radio communautaire du Manitoba. On va poursuivre en musique avec Monique Poirier, chanson qui s'intitule « Un beau jour ».

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Mais voilà, c'était Mireille Mathieu avec « On ne vit pas sans se dire adieu ». Auparavant, on a entendu Eddie Mitchell avec la dernière séance. Et on a commencé ce bloc musical avec Monique Poirier, chanson qui s'intitulait « Un beau jour ». Vous écoutez l'émission Musique éclectique et vous êtes accompagné d'Émile Lacour sur les ondes d'Envol FM. Votre radio communautaire, la radio communautaire du Manitoba. Voici Kevin Parent.

Eh bien oui, on peut toujours avoir faim après cette chanson de Marie-Josée, dit son nom de... Elle chante sous le nom de Marie-Josée, c'est Marie-Josée Clément qui provient de la région d'Aubigny, au Manitoba. Auparavant, on a entendu Nicolas Ticone avec Le Dernier Train, ainsi que Kevin Parent, chanson qui s'intitulait Caliente. C'est à peu près tout le temps que nous avons à l'émission Muse Éclectique, et comme à l'habitude, eh bien l'émission se termine sur un procès de quatre chansons de façon générale. La première, c'est d'Alexandre Desilets, chanson qui s'intitule « Les gens heureux ». Puis, ce sera le tour de Laurence Jalbert avec une chanson qui s'intitule « Comme tu me l'as demandé ». Et ce sera suivi de Fred Pellerin, la chanson du camionneur. Et l'émission se termine avec une chanson d'Angèle Arsenault, chanson qui s'intitule « Papa Arthur ». C'est Émile Lacour qui espère que vous avez aimé le choix musical que je vous ai préparé. Je vous donne rendez-vous la semaine prochaine à la même heure sur les ondes d'Enval FM pour une autre émission de Muse Éclectique sur les ondes de la radio communautaire du Manitoba. Merci beaucoup d'avoir été à l'écoute.

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6: Je vous le recommande grandement. C'est un grand roman que j'ai adoré.
7: J'ai beaucoup aimé l'originalité de la thématique. Ça fait du bien. Ça fait un petit vent de fraîcheur de lire là-dessus.
8: Un 5 étoiles.
7: Oh oui, moi j'ai clenché ça en deux jours. Là.
9: Même si je l'ai lu deux fois, la troisième, j'ai encore le goût de voir des images. Donc c'est dire, c'est un très, très, très beau livre.
8: Toujours aussi excellent.
10: Oui, très, très bonne lecture.
8: C'est un de tes coups de cœur. Hein?
11: Oui, c'est un coup de cœur. C'est vraiment un beau roman.
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8: Antonine Maillet a écrit « Le peuple qui perd ses légendes est condamné à mourir de froid ». Ici au Cochocho, on entretient le feu, page après page, semaine après semaine. Ici René Cocho, bienvenue à votre rendez-vous littéraire, au sommaire cette semaine. Une entrevue avec Sonia Bolduc concernant son recueil de poésie « On exclut la personne qui parle » paru chez Hurlante Éditrice. Jessica Gagnon lit des extraits de son recueil de poésie poussiéreuse publié aux éditions Personnages. Elle se joint à l'équipe et nous l'accueillons avec bonheur. Kim Morin pour ta toute première chronique de quel livre tu choisis de nous parler.
13: Précis de fantomologie de Julie Hyland aux éditions La Mèche.
8: Louis Gosselin, c'est la fièvre des séries, c'est pourquoi tu t'es intéressé à un livre où il est question de la Coupe Stanley.
10: La Coupe Stanley se raconte par Kevin Raphaël aux éditions du Journal.
8: Il est notre correspondant en Suisse, mais il s'est intéressé à un roman québécois. Vincent Barbé, quelle est ta sélection?
14: Je vais vous parler de Inanzis de Marie-Pierre Poulain, publié chez Sémaphore en 2025.
8: Steve Bergeron, tu commentes quel livre?
15: J'ai lu pour vous « Le poids d'un piano » de Jennifer Tremblay aux éditions XYZ dans la collection Devenir.
8: Stéphane Ledien, quel roman noir as-tu choisi cette semaine?
16: Cette semaine, je vous parle d'un roman rural qui a pour titre « Les saules ». C'est écrit par Mathilde Bosseau et c'est publié au Seuil.
8: Également au programme, Jean Bernier des éditions du Boréal présente le livre « Perséphone la nuit » de Catherine Lemieux. Et une entrevue avec Annabelle Hébert concernant ses romans 21 novembre et 21 novembre et demi publiés chez les éditions de la Francophonie. Bienvenue au Cochocho.

0: La romancière Catherine Lemieux signe un nouveau titre aux éditions du Boréal. Jean Bernier, directeur de l'édition, présente cette nouveauté intitulée « Perséphone la nuit ».
1: Oui, Catherine Lemieux nous avait donné il y a quelques années une satire absolument décapante et hilarante des études littéraires à l'université. Ça s'appelait « Lourdes ». Comme la Vierge de Lourdes. Et cette fois-ci, elle s'en prend également à la culture classique d'une certaine manière. Elle nous parle de Perséphone. Elle reprend le mythe de Perséphone. Perséphone qui était la fille de Déméter, la déesse de l'agriculture, qui avait été enlevée, capturée par Hadès, le roi des enfers, qui l'a amenée chez lui. Et d'ailleurs, incidemment, qui était son oncle, puisque Déméter était la sœur de tous ces dieux-là. Et devant le désespoir de Déméter, ben ils ont décidé l'oncle mari et la mère de la partager 6 mois, 6 mois, ce qui expliquerait l'alternance des saisons sous nos latitudes. Donc ça c'est le mythe grec qui remonte à la nuit des temps. Et ce que Catherine Lemieux fait, c'est de le reprendre aujourd'hui. Ben, il n'est pas nécessairement modernisé le mythe, mais intemporalisé, c'est-à-dire qu'elle explore tous les aspects de cette histoire d'une fille qui a été enlevée. Je veux dire, c'est un enlèvement. Elle a été mariée de force. On ne sait pas trop avec quel degré de complicité de sa mère, mais elle se retrouve avec ce mari, qui finalement est plutôt séduisant. Donc, c'est toute une réflexion sur le consentement. Ce qu'Hadès n'arrête pas de lui dire, après son de l'avoir enlevé, c'est ravir, c'est combler, on va se régaler. Pour lui, le ravissement, c'est bien sûr une source de plaisir. Et c'est très habile et très intelligent la manière dont Catherine Lemieux fait ressortir tous les aspects très complexes de ce mythe. Donc, c'est une fille qui est un peu contrainte au mariage parce que c'est la loi des dieux et ensuite qui se retrouve avec cet homme qui n'est pas nécessairement sans lui plaire, mais c'est quand même pas, on lui a pas demandé son avis et qui peu à peu trouve une façon, un compromis pour se trouver un espace à elle entre les contraintes de la société et aussi les contraintes du mariage. Donc, toujours avec beaucoup d'ironie et une façon très, très habile et amusante de mélanger les époques, c'est vraiment une relecture de ce mythe. Vous savez, les mythes, c'est inépuisable et c'est une façon merveilleuse de comprendre la psychologie humaine et la culture et les comportements. Donc, c'est ce que nous propose Catherine Lemieux avec ce Perséphone.

0: L'auteure Sonia Bolduc a lancé son deuxième recueil de poésie intitulé « On exclut la personne qui parle ». Ce recueil est publié chez Hurlante Éditrice. Ce recueil compte 9 chapitres et Sonia nous entraîne dans les observations et les réflexions d'un enfant de 7 ans sur les membres de sa famille. J'avais eu la grande joie de lire son tout premier recueil de poésie qui m'avait fortement plu. Et la thématique de ce premier recueil, c'était la mort.
1: La mort.
0: Mais là, Sonia, on va s'intéresser à la famille. Bonjour, Sonia.
1: Bonjour.
0: C'est une famille que tu as inventée, mais qui est un peu inspirée de la tienne, si j'ai bien compris.
1: Grandement, largement inspirée de la mienne, mais aussi de celle d'un paquet d'amis, tu sais, du primaire, puis ouais. de gens avec qui je suis encore amie. Tu sais, c'est un portrait de famille ordinaire, donc c'est un mix de plein de familles ordinaires, mais la mienne est quand même un peu, beaucoup présente.
0: Et pourquoi la famille ordinaire?
1: Moi, j'avais envie de parler de la famille ordinaire parce que, tu sais, souvent, on va parler beaucoup des familles où où il y a une charge, tu sais, qui est très difficile. Ou de la famille qui est vraiment très, très, très bien heureuse, là, la famille du docteur Willoughby ou je sais pas trop. Mais la famille entre les deux, tu sais, où il y a des petits drames, mais pas non plus, tu sais, des fins du monde, ben on en parle moins. En tout cas, moi, j'ai moins l'impression d'en entendre parler. Puis la majorité des gens que je connais ou que j'ai rencontrés dans ma vie sont issus ou forment des familles on ne peut plus ordinaire.
0: Est-ce que tu avais une certaine crainte de t'exposer de cette façon? Parce que, comme tu l'as dit, c'est grandement inspiré de ta famille.
1: Oui, mais en même temps, puis ça explique aussi un peu le titre, c'est que moi, oui. J'ai quand même pris suffisamment de recul par rapport à mon histoire familiale pour ne pas être dans l'émotif. C'est un regard qui... Je ne dis pas qu'il n'y a pas d'émotion, mais

0: un regard quand même qui a une certaine distance puis qui est capable de faire la part des choses, d'apprécier les bons côtés, même des situations plus difficiles. Donc, c'est sûr que c'est toujours sensible parler de gens qui sont proches de nous, d'autant plus parler de nos proches à qui on doit presque tout. Mm-hmm. Mais j'avais suffisamment de recul, puis je pense que même au sein de ma famille, on a eu des conversations avec ma mère, puis elle a aussi ce recul-là par rapport à son histoire, à notre histoire, qui permet d'en parler.
1: Oui, parce que si on prend l'exemple de ce que l'on retrouve en page 94, évidemment, ça nous frappe. Je vais lire l'extrait en question qui dit « Tu m'as dit, je t'aime, mais je ne voulais pas d'enfant. Je t'aime, mais si c'était à refaire, je ne t'aurais pas. » Moi, quand j'ai lu ça, je dis « Oh, polaï! »
0: Ouais.
1: Mais je t'ai entendu en entrevue dire qu'il y a deux façons de voir les choses. Puis ça m'a replongé, moi, dans le fait que j'ai été un enfant adopté.
0: Mm-hmm.
1: J'aurais pu en vouloir à ma mère en disant, ben voyons, pourquoi tu m'as pas aimé. Mais moi, je le vois autrement en disant, elle a choisi de me mettre au monde quand même.
0: Ben en fait, c'est que on analyse toujours les choses par rapport à nous, tu sais. Oui. Puis t'sais, le cas de ton adoption est un bon exemple, mm-hmm. tu sais. Donc, quand ma mère, elle me dit ça, tu sais, je t'aime, mais c'était à refaire, j'aurais pas d'enfant. C'est pas un rejet de ce que je suis, c'est pas un rejet de moi. C'est elle qui me raconte sa vie, tu sais, qui me dit, ouais, mais tu sais, je t'aime, mais c'est pas ça que je voulais. C'est pas ça que je voulais dans la vie. Ma mère, là, dans la vie, elle voulait être missionnaire à Tahiti. C'était un rêve un peu flou, là, dans le sens où je suis pas sûre que la vie de missionnaire aurait été si agréable que ça. Puis
1: ouais.
0: Je suis pas sûre qu'elle pourrait situer ou qu'elle pouvait à l'époque situer Tahiti sur une carte, mais ouais. c'était son fantasme de jeune fille. Donc, c'était pas du tout de rencontrer un gars super fin, mon père était super fin, d'avoir du fun avec, puis oups, tu sais, de tomber enceinte et d'être obligée de se marier. C'était pas son rêve de jeune fille, mais c'est ça qui est devenu sa vie. Puis c'est ça aussi le livre, tu sais, c'est toutes ces vies-là qu'on avait rêvées d'une certaine façon, puis que, pour plein de raisons, reliées à une certaine époque, assurément, mais qui peuvent se répéter encore aujourd'hui,
1: tout à fait.
0: Que notre vie prend complètement une autre tangente. On ne sait jamais quelle barque la vie va prendre. Donc, moi, je trouvais que ça prenait beaucoup de confiance, puis ma mère m'a dit ça avec beaucoup d'amour, j'ai pas senti qu'il fallait que je ramasse mes clics et mes claques puis que je sorte de sa vie pour autant, là.
1: Ouais, puis que tu te ramasses en petit coin, là.
0: Ouais, non, je me suis pas ramassé en petite boule, non.
1: D'accord. Bon. Ce qui m'a frappé aussi, c'est que c'est comme si c'était un enfant qui avait du recul, un enfant de 7 ans, mais avec le regard d'un adulte qui a eu le temps de réfléchir.
0: Tout à fait. C'est vraiment ça, tu sais, tu sais, moi, j'aime ça mettre les choses en perspective. Je dirais que je passe la majorité de mon temps dans la vie, dans le silence, à essayer de mettre des choses en perspective, à essayer de les comprendre, à essayer de comprendre le point de vue de l'autre, idéalement. Mm-hmm. Donc, tu sais, j'ai revisité l'enfant de 7 ans qui voyait, disons, ses parents chicaner, tu sais, ou qui vivait dans une certaine pauvreté. Fait que j'ai revisité un peu cet enfant-là pour essayer de me rappeler, tu sais, comment je me sentais par rapport à ça, par rapport à la honte, mettons, mm-hmm. par rapport au sentiment d'insécurité. Mais c'est ça, j'ai mis les petits yeux d'enfant, mais j'ai quand même pris le recul de l'adulte pour dire, OK, ceci s'explique en partie à cause de ça. Il y a toujours des explications. Ils font pas toujours notre affaire, mais il y a ouais. souvent des explications pour des choses qu'on a vécues.
1: Mmh. Bon, pourquoi avoir choisi aussi pour chacun des chapitres un pronom il, elle, vous, nous?
0: J'ai trouvé le titre en premier.
1: Oui.
0: Puis là, je me disais, OK, à partir du moment où on exclut la personne qui parle, ben qui va parler?
1: Oui.
0: Puis je me suis dit, ah, ça serait intéressant, je pense, d'avoir un point de vue qui s'élargit au-delà du tu et du je. T'sais, je voulais pas non plus en faire un dialogue, mettons, mais j'avais envie d'inclure tous ces personnages-là, puis de leur donner un peu de la texture. Puis donc, je trouvais ça intéressant. Puis j'aime aussi, quand j'écris, je pense me trouver un espèce de petit défi au niveau de la forme.
1: Oui.
0: C'est comme un challenge que j'aime. Après, d'accord. On dirait que ça m'aide tu sais, je regarde ce challenge-là, je me dis, OK, qu'est-ce que je peux faire avec? Donc, tu sais, quand tu mourras, j'avais décidé de couler tous les textes, commencerait par quand tu mourras, mais oui. Là, je sais pas, je me suis dit, ah, OK, ça pourrait être un défi intéressant.
1: Ben, je trouvais ça le défi relevé. Je poursuis mon entretien avec Sonia Bolduc concernant son recueil de poésie « On exclut la personne qui parle » chez Hurlante Poésie. C'est une forme qui s'imposait?
0: Oui, en fait, j'ai pas choisi. C'est ce style d'écriture-là qui s'est imposé de soi. T'sais, j'avais dit au premier recueil... En fait, je me considère pas tant comme une poète. Donc, j'avais dit après le premier recueil, profitez-en, parce que c'est sûr que je réécrirai jamais un recueil de poésie. Mais là, j'ai commencé à écrire. J'ai commencé à écrire, puis je sais pas, ça tombait vraiment comme ça dans le style très concis. Donc, tu sais, à un moment donné, je pense qu'il faut pas que tu te battes. Là, quand c'est là, c'est là. Puis, chez Hurlante, ben il y a cette ouverture-là aussi. Pénélope publie beaucoup de poésie, mais aussi c'est très aussi freestyle.
1: Ouais.
0: Y a cette ouverture-là.
1: Très éclatée aussi.
0: Très, très éclatée. Donc, j'avoue qu'on en profite un peu.
1: Bon, alors, on va l'écouter, cette poésie. J'ai deux extraits que j'aimerais lire et après, j'aimerais que tu en lises certains parce que je t'ai imposé un devoir, là, d'en
0: oui.
1: choisir certains.
0: Tout à fait.
1: Je vais y aller avec le poème qu'on retrouve ici en page 87. Tu viens d'une lignée de femmes condamnées en attente de leur bourreau. C'est fort, ça.
0: Oui, mais c'est quand même un peu vrai.
1: Hélas.
0: Hélas. Ouais. Là. Puis ça, j'avoue, tu sais, dans mon histoire familiale, tu sais, il y a quand même quelques générations d'unions malheureuses, d'hommes qui n'avaient peut-être pas appris à aimer non plus. Tu sais.
1: Nous sommes la millième génération qui n'apprendra pas l'amour dans une fête familiale. Ouais.
0: Ben c'est ça, tu sais, si je reviens, je reviens à cette... Tu sais, à toutes ces familles qui se sont mariées un peu par obligation dans les années 50, 60, 70. Puis même, tu sais, d'unions beaucoup plus récentes, là, des unions maintenant qui, des fois, perdurent un peu contre tout espoir,
1: oui.
0: Ben ça crée pas nécessairement du bonheur là.
1: Non.
0: La famille, ça demande aussi comme beaucoup d'amour. À partir du moment où il y en a pas tant, le bonheur, ça se peut qu'il se promène ailleurs.
1: Exactement. Bon, Sonia, alors je t'invite à lire les extraits que tu as choisis de ce recueil. On exclut la personne qui parle.
0: Ils ont tous les droits. Les heures sans fin, les coudes sur la table, les mains rudes, les enjambées longues et sans interdit, les jeans sales et le muscle saillant, le rire franc, la voix forte et les mots tout croche pour gueuler ce qu'ils exigent d'elle. Je l'ai choisi, lui, parce que quand j'étais enfant, quand j'étais une fille, je me disais, mon Dieu, tu sais, ça a l'air tellement plus simple d'être un homme.
1: Oui.
0: Les hommes ont l'air d'avoir tellement une vie plus agréable et plus libre que la plupart des femmes que je voyais autour de moi.
1: Mais cette réflexion, je l'ai eue en lisant cet extrait et d'autres aussi.
0: Mm-hmm. Nous serions sans comprendre. La fée des dents, le Père Noël, Jésus, le bonhomme 7 heures, l'abominable homme des neiges, la femme bionique, Hulk, Goldorak et les parents heureux sont des personnages imaginaires. Je commenterai pas davantage.
1: Non.
0: Je viens de chaque famille qui n'aurait pas dû exister.
1: Je pense que ça conclut bien.
0: Ça conclut bien.
1: Ça conclut très bien. Sonia, ça a été un plaisir de discuter avec toi donc de ton plus récent, en fait, de ton nouveau recueil de poésie, On exclut la personne qui parle. C'est chez Hurlante Poésie. Sur la quatrième de couverture, on peut lire « On exclut la personne qui parle » est une histoire de famille, un rappel que l'on est la somme de ceux et celles qui nous ont précédés. C'est tellement vrai. Merci, Sonia.
0: Merci, René.
2: Ici Kim Morin. Un peu plus tard à l'émission, je vous parle de Précis de fantomologie de Julie Hyland aux éditions La Mèche.

0: Petit rappel de ce qu'a déjà dit à l'émission Stéphane Ledien à propos du roman « Là où on enterre les bêtes » de Guillaume Roussel paru chez Fidèze.
1: Un très, très bon thriller, un polar sombre, sanglant, mais qui mérite le détour et qui, par ses répliques cinglantes, ses personnages incarnés et attachants, nous emmène vraiment ailleurs. Il y a quelque chose qui était écrit dans le communiqué de presse qu'envoyait l'éditeur et qui nous disait que avec Guy Roussel, on tenait peut-être là le plus américain des auteurs québécois. Et là, c'est un compliment, bien sûr, parce qu'à la lecture du livre, on aurait pu croire effectivement qu'on serait en présence d'un auteur américain qui écrira en français ou qui aurait été traduit, qui nous raconte une histoire de l'Amérique profonde avec une telle authenticité, comme si nous y étions. Mais non, c'est 100% québécois, mais c'est en même temps 100% américain, c'est sanglant, c'est bon, on en redemande. Là où on enterre les bêtes, premier roman mettant en scène la détective Dylan Dixon, c'est publié chez Fidesz et c'est signé Guy R. Roussel.

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0: Sa bibliothèque est pleine de livres, mais elle n'est jamais rassasiée.
1: Je suis très heureux de vous annoncer que j'accueille une nouvelle chroniqueuse. Il s'agit de Kim Morin. Bonjour Kim.
2: Bonjour René.
1: Ça me fait grandement plaisir de savoir que tu acceptes de te joindre à l'équipe parce que je crois comprendre, je crois deviner à travers les branches que tu es une grande lectrice.
2: Une grande lectrice et très heureuse d'être ici avec toi.
1: Kim, tu as grandi et tu as évolué par la littérature depuis que tu es toute petite.
2: Oui, ça s'est manifesté vraiment tôt. En fait, moi, je lisais des petits livres de Walt Disney. Puis j'écrivais dans mes petits livres de dessin entre les écritures. Je faisais comme si c'était moi qui écrivais des livres.
1: Ah, d'accord.
2: Donc, ça s'est présenté, j'avais 4-5 ans environ.
1: Et le processus d'écriture, tu es en train de le vivre.
2: Oui, je commence en septembre en création littéraire. J'ai fait le grand pas là, de m'inscrire à l'université, un retour aux études. Donc, j'ai bien hâte... de voir.
1: Est-ce qu'il y a un type d'écriture qui te plaît particulièrement ou si tu es intéressée par toutes les formes?
2: Je dirais que je suis assez variée. J'adore pas mal tout. J'aime beaucoup le réalisme magique.
1: Oui.
2: J'adore ça. Ça me plaît beaucoup. J'aime beaucoup les romans historiques. Mm-hmm. J'aime beaucoup la poésie. J'aime beaucoup les récits autobiographiques. Donc, je suis assez variée. J'aime
1: ça,
2: de
1: ouais.
2: tout, ouais, vraiment.
1: Bon, et tu aimes lire aussi des livres à des enfants parce que tu as une formation comme éducatrice en petite enfance.
2: Oui, puis moi, la littérature jeunesse, mm-hmm. c'est un outil que j'utilise beaucoup là, en pédagogie avec les enfants. C'était mon outil favori. Mon moment favori en CPE, c'était le moment de l'histoire avec les tout-petits.
1: Ouais.
2: C'était mon moment de la journée préférée. Là.
1: Et le théâtre t'interpelle ouais. aussi au point où tu en fais.
2: Oui, c'est un grand retour parce que ça faisait 10 ans que j'en avais pas fait.
1: Oui.
2: Moi, j'avais à peu près en même temps là, que j'ai commencé à aimer les livres, je savais que je voulais être comédienne aussi. J'avais du haut de mes 5 ans. et j'en ai toujours fait dans ma vie. À un moment donné, j'ai eu un enfant, donc je me suis focussée sur ma famille. Mm-hmm. Et là, c'est un retour en fait... à mes amours. Et j'adore en lire aussi.
1: Donc, ça fait plusieurs cordes à
2: oui,
1: ton arc, n'est-ce
2: oui.
1: pas? Et est-ce que dans les livres que tu as eu l'occasion de lire aux petits-enfants,
2: mm-hmm.
1: les fantômes étaient présents? Je te pose la question parce qu'il va être question de fantômes dans ta toute
2: ouais.
1: première chronique.
2: Oui. Mais en fait, avec les enfants, on essaie... Moi, tu sais, je travaille avec les tout-petits, là,
1: ouais,
2: dans le
1: 0-5
2: ans. Donc, il faut y aller dans le ludique, dans le fun, dans le gentil.
1: Ouais.
2: Dans des choses qui sont gentilles, inoffensives.
1: <D'accord. rire>
2: On va parfois en aborder dans le temps de l'Halloween, par
1: oui,
2: exemple.
1: Oui, oui,
2: mais
1: oui.
2: c'est toujours des fantômes gentils.
1: C'est ça. Oui, oui, bien sûr. On leur fera pas peur à ces pauvres petits-enfants. On les aime trop.
2: Oui, c'est ça.
1: Alors, le livre dont tu as choisi de nous parler pour ta toute première chronique,
2: oui.
1: c'est un véritable coup de cœur, me disais-tu. Et ce qu'il y a de particulier, c'est que c'est d'une autrice qui en est à sa toute première ouais. publication et elle marque fort avec cette publication.
2: Ah, mais absolument. C'est Julie Hyland, Précis de fantomologie dans les éditions La Mèche. C'est son premier roman et j'ai été sciée par son écriture, vraiment. J'espère qu'elle va en écrire d'autres. Précis de fantomologie, ça raconte l'histoire, en fait, de l'autrice. Donc, on est vraiment dans le récit autobiographique, mais vraiment sous forme de roman, parce que vous allez voir, il y a une intrigue quand même qui plane dans le livre. Alors, l'autrice, elle s'est fait donner, à l'âge d'à peu près 9 ans, par son père, un coffre avec tous les journaux ayant appartenu à son grand-père paternel. Et donc, c'est son père, à l'autrice, qui lui donne ça en lui disant « Je veux un jour que tu écrives sur notre famille. » Et elle reçoit ça. À 9 ans, elle ne sait pas trop c'est quoi l'ampleur de tout ça. Puis plus tard, elle se met à faire des recherches.
1: Okay.
2: Elle lit les journaux de son grand-père. Et il faut dire que l'autrice, elle vient de Rouyn-Noranda, dans une petite ville minière, en fait, en Abitibi-Témiscamingue. Et elle vient d'une famille un peu, je dirais, dysfonctionnelle, avec, il y a des traumas qui planent, il y a des fantômes, hein, pour reprendre un peu l'idée du titre.
1: Ouais.
2: Il y a des fantômes, tous les non-dits, tous les traumas qui sont pas concrets, qui planent sous une famille, l'habitent, la composent, et elle essaie de comprendre à travers les journaux de son grand-père qu'est-ce que justement qui la compose, puis pourquoi elle est ce qu'elle est. Et son grand-père, lui, était prospecteur minier. Donc, il habitait à Rouyn-Noranda, mais il partait des semaines, voire des mois à la baie James, mm-hmm. faire son travail de prospection, et il rédigeait des journaux qui sont, ma foi, vraiment bien écrits. Lui, je crois qu'il écrivait en anglais. Elle les a traduits. Il écrivait vraiment bien, il avait vraiment une belle plume. Puis ce roman-là, il est vraiment... C'est comme un roman à une main, mais à deux voix. C'est-à-dire que elle, il y a un chapitre où elle écrit sur son enfance, sur les liens qu'elle fait entre ce qu'elle découvre de son grand-père et sa vie. Puis l'autre chapitre après, on a les extraits de journaux de son grand-père.
1: Ouais.
2: Donc, on a accès à des secrets, à tous ses traumas, toutes ses blessures, tout ce qu'il vit dans son quotidien. Et là, l'autrice, ça fait comme un pont entre sa vie puis la vie de son grand-père. Et elle comprend des tonnes d'affaires. Donc, c'est comme un roman très personnel.
1: Ouais.
2: Où on peut nous-mêmes s'identifier et en même temps très global parce qu'elle parle de elle, mais elle parle de toutes nous en même temps. C'est comme un mélange entre, je dirais pas le roman d'aventure quand même, là, mais presque, mm-hmm. parce qu'il faut dire qu'il y a quand même, il y a quand même une intrigue qui plane sur le grand-père à l'autrice, à Julie Island. Son grand-père cache des secrets qu'elle nous révèle au fil du roman. Et là, on découvre ça un peu en même temps qu'elle. Donc, on est comme partagé entre l'envie de le dévorer en trois jours, comme j'ai fait, et l'envie de prendre son temps. Parce que là, je peux un peu bifurquer sur l'écriture. Le style d'écriture est magnifique. Moi, m'a vraiment scié, là. C'est écrit avec une poésie du début à la fin. Ce n'est que poésie, quasiment, ce livre-là. On est partagé entre l'idée de entre l'envie de dévorer le livre parce qu'on veut savoir qu'est-ce qui se passe avec le grand-père,
1: mm-hmm.
2: et l'envie de prendre notre temps. De lire et relire et relire. Moi, des fois, j'ai relu les mêmes phrases pendant 5 fois pour m'imprégner.
1: Ah ouais.
2: Pas nécessairement pour comprendre avec ma tête, là, mais vraiment, je sais que, mon Dieu, c'est bien beau, cette phrase-là. Et je le relisais, puis j'ai biffé dans le livre.
1: Ah, j'ai vu plein de notes.
2: Oui, hein? C'est vraiment... ça vaut la peine de faire ça parce que c'est vraiment beau. Donc, moi, j'ai pas réussi à prendre assez mon temps. Mais c'est ça, c'est qu'on est vraiment partagé en l'envie de dévorer et de prendre son temps.
1: Ouais, le chercheur d'or cherche les pépites d'or. Toi, tu as trouvé des pépites littéraires.
2: Exactement, j'aurais pas pu mieux dire.
1: Mais j'aimerais que tu reviennes aussi sur le choix du titre.
2: Oui.
1: Précis de fantomologie.
2: Ah oui, j'adore ça. Quand on parle de précis de, moi, je comprenais pas trop le titre là,
1: ouais.
2: Au début. Puis
1: c'est intriguant.
2: C'est vraiment intriguant, j'ai fait des recherches. Quand on parle de précis de, on parle souvent d'un terme un peu scientifique. On va utiliser ce terme-là pour parler, mettons, d'une encyclopédie de psychologie, donc précis de psychologie, okay. ou précis de biologie.
1: Ouais.
2: C'est un terme pour dire qu'on parle de quelque chose avec exactitude, avec précision.
1: Okay.
2: Et là, elle met le mot fantomologie, donc la science des fantômes, et on s'entend que... entre toi puis moi, là, dépendamment de nos croyances, les fantômes, c'est pas quelque chose de super scientifique, mais là, ouais. ça dépend de nos croyances.
1: Ouais,
2: j'irai
1: ouais,
2: pas
1: ouais.
2: là. Mais j'ai trouvé la contradiction vraiment intéressante parce que, évidemment, fantomologie, ça fait référence à tous les fantômes qui planent dans sa famille, hein, tous les
1: ouais.
2: non-dits,
1: ouais, ouais, ouais,
2: les
1: ouais,
2: secrets
1: ouais.
2: de famille. Mm-hmm. Et donc, elle décide d'investiguer avec précision, avec exactitude, pourquoi elle est devenue ce qu'elle est. Donc, elle fait un travail d'archéologie sur ses fantômes, finalement.
1: Oui, oui, oui. Ouais.
2: Donc, c'est ce que j'ai aimé du titre, c'est qu'il est très cadrant et en même temps très vaporeux.
1: Je serais intriguée de savoir si c'est son choix à elle ou si c'est l'éditeur qui a trouvé
2: le... C'est une très bonne question.
1: Oui, oui. Ouais. Bon, on lui posera la question si jamais on la rencontre.
2: Oui.
1: Bon, alors, tu ne cesses de nous vanter ce livre,
2: oui.
1: tu as été apostrophé par son style, mais
2: oui.
1: j'aimerais que tu me lises quelques extraits, question que les gens sachent
2: oui.
1: à quoi s'en tenir.
2: Avec plaisir. Au début, là, j'ai envie de vous lire la première phrase.
1: Ah oui, ça
2: porte
1: fort,
2: en exergue,
1: ça. Okay.
2: ouais. Ça dit... Mon premier geste de littérature fut celui de lire dans les yeux de mon père.
1: Wow.
2: À vous, hein? Ça met vraiment le ton. Et je le dis comme je le pense, la poésie s'est incrustée dans le sombre de la terre. Chacune de ses failles est un poème à explorer, car c'est au plus profond de la fissure que se concentre l'or. S'il n'y a pas de faille, il ne peut y avoir de minerai.
1: Wow!
2: C'est okay. Tout du long comme ça. Son grand-père écrit aussi bien qu'elle, hein, je dois dire. Là. Et ce que j'avais envie de rajouter, c'est que le roman est rempli de nature parce qu'évidemment, ça se passe en Abitibi et à la baie James. Et donc, c'est sûr que la nature est omniprésente. Et même quand ça se passe à Rouyn-Noranda, dans la ville, vous allez voir, ceux qui lisent, la nature reprend ses droits à un moment donné dans l'histoire. Et sa poésie parle beaucoup de ça, de la poésie de la nature. Puis ça amène vraiment une profondeur à son écriture.
1: Là, je t'écoute parler, j'ai entendu les extraits que tu as choisis, et puis je me dis que ses élèves, parce qu'elle enseigne la littérature, doivent être drôlement chanceux.
2: Ah, mais absolument, absolument. J'espère qu'ils ont lu son livre.
1: J'espère aussi, parce que ça devrait être un devoir.
2: Vraiment, obligatoire.
1: Kim Morin, ça a été un plaisir de t'entendre, et surtout, tu m'as vraiment donné le goût de lire ce livre, parce qu'évidemment, j'ai toujours une PAL, la fameuse pile à lire. Et puis, ce livre faisait partie de cette pile, mais là, je pense que je vais le mettre en haut.
2: Je vais te le prêter, si tu veux.
1: C'est gentil. Merci beaucoup, Kim Morin.
2: Merci.
1: Ça a été un plaisir, donc, de te recevoir
2: à
1: l'émission pour cette toute première chronique, puis on se retrouve pour une autre.
2: Oui.
3: Ici Louis Gosselin. Dans un instant, je vous parle de La Coupe Stanley se raconte par Kevin Raphaël aux éditions du Journal.

0: Il aime prendre quelques livres pour les lire, évidemment.
1: Bonjour Louis.
2: Salut René.
1: Louis, qui n'a pas rêvé de la Coupe Stanley à Montréal depuis 1993?
2: Eh oui.
1: Mais là, ce dont on va parler, c'est d'anecdotes relatives à la Coupe Stanley. C'est signé Kevin Raphaël. La Coupe Stanley se raconte. C'est aux éditions du journal. 20 anecdotes sans restriction reliées à cet emblématique trophée, l'emblème suprême.
2: Absolument. Kevin Raphaël, vous savez, c'est ce jeune homme animateur et commentateur de sport qu'on peut entendre à la radio, qu'on a vu récemment comme analyste lors des soirées olympiques à Radio-Canada. Alors, si vous le connaissez, vous savez à quel point il est enflammé, dynamique, avec un langage imagé, plein de références à la publicité, les médias sociaux, les émissions de télé. Il y a toujours le petit mot en plus pour nous faire comprendre ce qu'il veut dire. Bref, il est intense. Et ce que vous allez lire avec la Coupe Stanley se raconte, ben c'est sur le même ton. C'est sur le même ton comme lorsque Kevin Raphaël nous parle à la radio ou à la télé. Vous allez lire comme s'il vous parlait. Et c'est 20 anecdotes concernant la coupe au fil des décennies, mais vues du point de vue du trophée. C'est-à-dire que c'est la coupe qui parle tout au long du récit.
1: Ah, d'accord.
2: C'est pas Kevin. Donc, on m'a transporté d'une place à l'autre. On m'a embarqué dans une valise de char.
1: Okay.
2: On m'a soulevé bien des fois. Lui, je le connais, cet athlète-là. Il m'a soulevé 3 fois. Alors, c'est toujours la coupe qui parle.
1: OK, c'est intéressant.
2: C'est intéressant comme formule et comme style. Il faut absolument souligner la recherche de Kevin Raphaël sur les chiffres, les joueurs, les faits marquants, les statistiques. Il a mis des chiffres sérieux dans un récit anecdotique qui se lit très facilement. Et il aurait pu faire un recueil de chiffres en disant « telle année, tel joueur a gagné la Coupe Stanley ». Mais non, c'est « telle année, dans le vestiaire, les joueurs étaient là ». Il venait de gagner, il venait de me gagner, ils m'ont soulevé, il y en a un qui m'a échappé, j'ai été poqué pendant 3-4 jours, jusqu'à temps qu'on me répare. Fait que c'est, le ton est donné. Il y a des anecdotes qui touchent des anciens joueurs qu'on connaît pas, évidemment, dans les années 20, etc. Mais il y a des virées avec la coupe une fois qu'elle a été gagnée dans des bars de Montréal, autour des piscines, des résidences de joueurs. Ça, c'est très divertissant. Parmi les noms connus, plus connus, là, Guy Carbonneau, Pascal Dupuis, Mathieu Dandonneau, Patrick Roy, Denis Savard, Yvon Lambert. Alors, il y a des anecdotes qui sont reliées à ces joueurs-là. Et avec la coupe dans les mains, ne serait-ce que pour les records, les statistiques, les grands moments de la LNH, c'est très intéressant. Et Kevin Raphaël, il est allé de sa touche personnelle. Un tome 2 serait pas surprenant. Et parmi les anecdotes, il y a, je pense que c'est Dandonneau qui s'en allait avec un chauffeur. Il s'en allait vers l'aéroport, la coupe Stanley dans valise, et il y a 2 policiers qui les arrêtent. Et ils savent pas pourquoi. Et là, il dit, hey, on est pressé, on a la Coupe Stanley avec nous autres, ben, voyons donc, ouvre le coffre, la Coupe Stanley est là, ils en reviennent pas, les policiers appellent d'autres policiers, ils sont 10 policiers, prennent des photos avec la coupe et tout ça. Puis là, j'ai jamais su pourquoi ils m'ont arrêté. Et Kevin Raphaël raconte que le chauffeur en question était noir. Alors, il en profite pour dire, quand on parle au SPVM de profilage racial, c'est un exemple de ce qui est arrivé. Et peut-être qu'il allait un petit peu vite, mais un blanc, on l'aurait laissé passer dans ce cas-là. Tu vois le style et le moment sérieux avec la statistique sérieuse, mais dans un contexte tout à fait loufoque où il nous raconte une anecdote. Très intéressant à lire.
1: Alors, ces anecdotes, on les retrouve dans 20 anecdotes sans restriction aux éditions du journal de Kevin Raphaël. La Coupe Stanley se raconte. Merci beaucoup, Louis.
2: Merci, René.
3: Bonjour, ici Annabelle Hébert et dans quelques instants, je vous parle de mes 2 romans, 21 novembre et 21 novembre et demi.
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0: 5. Connaissez-vous Annabelle Hébert? Annabelle Hébert est une artiste multidisciplinaire présente sur la scène néo-brunswickoise depuis 2019. Elle est connue comme humoriste, mais elle a choisi de retirer son chapeau d'humoriste le temps d'écrire deux romans qui ont pour titre 21 novembre et 21 novembre et demi, afin de montrer un nouvel aspect de sa personne. Habituée de faire rire les foules, elle opte donc pour une plume sincère. Elle opte pour une plume sincère dans le but de nous faire vivre une tonne d'émotions en s'inspirant de son travail autre qu'humoriste, infirmière. J'ai rencontré Annabelle Hébert dans le cadre du Salon du livre d'Edmundston. Je lui ai demandé dans un premier temps de se présenter et par la suite, j'ai abordé évidemment l'intrigue qu'on retrouve dans ces deux romans, 21 novembre et 21 novembre et demi.
1: Alors, bonjour les connus et les inconnus. Annabelle Hébert, justement, je suis originaire du Nouveau-Brunswick, dans la péninsule acadienne. C'est pour ça que j'ai l'accent de Wilfred, quand vous m'entendez. Humoriste depuis toujours, j'ai toujours fait un peu de télé également et de scène. Et là, je me suis donné comme but, au lieu de faire rire les gens, d'essayer de les faire pleurer un petit peu à travers un livre. Donc, me voilà.
0: Je comprends que c'est un mélange de choses sérieuses et d'humour qu'on a dans 21 novembre.
1: C'est ça l'affaire. Quand t'es humoriste, là, t'es automatiquement qualifié comme quelqu'un de drôle, quelqu'un de peu sérieux, quelqu'un de pas tant intellectuel, puis c'est important pour moi de montrer cette facette-là de moi. Donc, je me suis dit, quelle bonne mission. Si l'humoriste réussit à faire pleurer des gens, j'aurais prouvé mon point. Fait que c'est ce que j'ai essayé de faire. C'est l'histoire d'une infirmière qui rencontre la psychiatre du département et qui se voit forcée d'écrire un journal intime. Si elle ne le fait pas au travail, la psychiatre va la mettre en arrêt maladie pour burn-out. Donc, le livre commence qu'elle est clairement burn-out. Entre-temps, une de ses chères collègues tombe malade et devient soignée sur le département également. Donc, ça veut être un hommage drôle et triste vers les soignants et les soignés. S'il y en a qui ont travaillé dans les soins, peu importe le type de soins, garderie, dentiste, peu importe, ils vont se reconnaître. La première phrase, elle se fait mordre par un vieux monsieur qui, avec des gencives de vieux monsieur. Donc, tout le monde qui travaille dans les soins l'ont déjà vécu, c'est sûr et certain. Donc, oui, c'est le quotidien d'une infirmière. On dirait plus que j'en fais, plus je vais en faire. Ça a amené à beaucoup de belles choses, des beaux témoignages de personnes malades, des beaux témoignages de personnes qui savaient qu'ils allaient mourir également. Fait que je pense que c'est surtout sur reconnaissance et motivation de continuer. J'ai eu beaucoup de vidéos de personnes qui se filmaient après la lecture du livre ou des photos d'oreillers pleines de mascara. Donc, ça, je savais que j'avais réussi ma mission quand les gens m'envoyaient des messages en pleurant. Puis, c'est pas mal ça, l'écho, vraiment. Beaucoup de gens disent qu'en lisant les livres, ils peuvent m'entendre parler parce que le personnage principal a vraiment mon dialecte. Puis, mais l'écho, c'est vraiment ça, je pense, que j'ai réussi à faire un beau clin d'œil à la vie et surtout à la mort. Puis, j'ai un passage triste puis un passage drôle. Passage triste en premier ou drôle, qu'est-ce que tu préfères?
0: On va commencer par le triste.
1: Oui, petite pensée d'une infirmière, un petit paragraphe. Beaucoup de gens meurent deux fois. C'est déjà quelque chose de mourir une fois, je ne peux imaginer deux. Les gens atteints de démence, par exemple, ce sont des gens qui meurent deux fois. La première fois, c'est quand ils oublient leur famille, quand ils oublient complètement qui ils sont. La deuxième fois, c'est quand le corps, lui, cède à son tour. La famille doit vivre deux deuils. Il en va de même pour les gens qui perdent un être cher et qui meurent un peu avec eux. Ces gens-là meurent deux fois également. Quand j'y pense, ce sont seulement les chanceux qui ne mourront qu'une seule fois. Puis la partie comique, c'est une de mes entrées, parce qu'il y a des entrées aléatoires également. Donc, elle raconte ses journaux de travail. Donc, le 29 mars, aujourd'hui, rien de spécial. Je blague. Aujourd'hui, j'ai vu un cas que je n'avais jamais vu auparavant. Nous avons reçu le curé sur le département. Il est ici en traitement pour une infection à la jambe, car il s'est fait mordre par un lapin. Ce n'est pas tous les jours qu'on a la chance de soigner un curé, et encore moins un curé infecté. Encore moins un curé infecté par une morsure de lapin. Je lui ai offert des carottes pour sa collation.
0: J'adore. Annabelle Hébert, ça a été un plaisir de te recevoir à l'émission. Je rappelle les titres de tes deux romans. 21 novembre, 21 novembre et demi.
1: Oui.
0: Merci.
1: Merci beaucoup, puis merci de donner voix à nous, petite francophonie acadienne. C'est très apprécié. Merci.
0: Grandement plaisir.
1: Merci.
2: Ici Vincent Bardet, basé à Genève. 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
0: Ici René Cochocho, bienvenue à cette deuxième partie de votre rendez-vous littéraire. Au cours de cette deuxième heure, vous aurez l'occasion d'entendre Jessica Gagnon lire des extraits de son recueil de poésie poussiéreuse publié aux éditions Personnages. Il est notre correspondant en Suisse, mais ça ne l'empêche pas de s'intéresser à la littérature québécoise. Vincent Barbé, tu nous parles de quel livre cette semaine?
2: Je vais vous parler de Inanzis de Marie-Pierre Poulain, publié chez Sémaphore en 2025.
0: Steve Bergeron, tu as choisi de commenter quel livre?
10: J'ai lu pour vous « Le poids d'un piano » de Jennifer Tremblay aux éditions XYZ dans la collection Devenir.
0: Et Stéphane Ledien, tu nous proposes quel roman noir cette semaine?
11: Cette semaine, je vous parle d'un roman qui a pour titre « Les Saules ». C'est écrit par Mathilde Bosseau et c'est publié au Seuil.
0: Bienvenue à cette deuxième heure de votre rendez-vous littéraire, le Cochocho.